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0: mardi 11 août 2026. Ici Robert Savard, en manchette. La première ministre Christine Fréchette affirme qu'un projet de parc éolien devant alimenter l'usine d'hydrogène de Tess Canada en Mauricie ne pourra pas aller de l'avant sans acceptabilité sociale. Tourisme Mauricie a annoncé l'octroi de plusieurs soutiens financiers pour le développement de l'offre touristique. L'annonce a été faite par la ministre Amélie Dionne hier. Mais tout d'abord, pour débuter, la ministre responsable de la solidarité sociale et de l'action communautaire, Chantal Rouleau, se dit à l'écoute des organismes communautaires malgré les nombreuses critiques qu'elle reçoit. En entrevue, la directrice adjointe du Centre Roland-Bertrand, Caroline Chartier, a récemment affirmé que la ministre n'a pas répondu aux requêtes du mouvement Le communautaire à bout, qui fait état d'un sous-financement à un point tel que les conversations entre les deux parties sont devenues inexistantes. La ministre avait ce message ce matin.
1: Et moi, la ministre. Alors, venez vous asseoir, on va discuter ensemble, puis on va faire avancer les choses. Parce que majoritairement, les gens sont contents. Il y en a qui ne sont pas contents. Il y en a qui voudraient... En fait, leur demande, c'est de rajouter 2,6 milliards de dollars par année. Là, on est à 2 milliards 234 millions, ce qui est plus que ce qui a jamais été.
0: La première ministre Christine Fréchette affirme qu'un projet de parc éolien devant alimenter l'usine d'hydrogène de Tess Canada en Mauricie ne pourra pas aller de l'avant sans acceptabilité sociale. Elle a été questionnée au sujet de ce projet qui prévoit l'implantation de 130 éoliennes dans les MRC de Mikinak et des Chenaux lors de la présentation de ses candidats en Mauricie hier. Le projet doit passer le processus du bureau d'audition publique en environnement dans les prochains mois.
2: Et je suis bien consciente, et les candidats également le sont, de l'importance qu'a cet enjeu-là au niveau des éoliennes. Et moi, ce que je constate, c'est que pour l'instant, l'acceptabilité sociale, elle n'est pas au rendez-vous. Et ça, je pense qu'il y a une démonstration à faire par l'entreprise que l'acceptabilité sociale sera là. Et pour l'instant, j'ai pas quelque chose qui m'a convaincue.
0: Et Christine Fréchette siégera comme députée de Trois-Rivières si elle est élue le 5 octobre prochain, même si son parti ne gagne pas les élections. Madame Fréchette a mentionné en entrevue que le comté est touché par plusieurs dossiers, dont l'itinérance, la hausse du coût de la vie et les impacts des négociations sur l'accord Canada-États-Unis-Mexique.
3: Je suis très confiante qu'on va aller gagner ça. Moi, je m'engage à rester. Mon ambition, c'est de représenter les gens de Trois-Rivières au cours du prochain mandat. Et ils peuvent compter sur moi pour mettre de l'avant leurs préoccupations puis leurs priorités. Alors, ça va être un privilège pour moi si les gens me choisissent comme leur élu.
0: À deux mois des élections provinciales, un électeur sur deux pourrait encore changer d'avis selon un sondage léger, le journal TVA Nouvelles. Le Journal de Montréal écrit que le Parti québécois semble filer vers un gouvernement minoritaire avec 30 % des intentions de vote. Pour leur part, les libéraux qui suivent avec 24 % des appuis ont connu un été difficile. Pour le chef du BLQ, Charles Milliard, la période estivale aura même mené à un recul dans les intentions de vote, notamment auprès de l'électorat francophone. En troisième place, on retrouve la CAQ avec 20 % des intentions de vote. Le quotidien en vient à la conclusion que l'effet Fréchette s'estompe. Le Parti conservateur et Québec solidaire suivent avec 13 et 11 % des appuis pour l'instant. La rentrée scolaire arrive à grands pas et le club des petits déjeuners s'attend à être grandement sollicité. L'organisme rappelle qu'au Canada, un enfant sur trois arrive à l'école avec le ventre vide. Actuellement, le club des petits déjeuners rejoint plus de 99 000 enfants grâce à plus de 600 programmes à travers les écoles du Québec. La présidente Julie Desharnais souligne toutefois que les besoins demeurent criants pour un enjeu qui affecte directement la réussite scolaire des jeunes.
4: Vous savez, quand on a faim, là, on se concentre sur le fait qu'on a faim. Hein, tout le monde, on a déjà vécu un moment où on avait faim, de se concentrer sur autre chose, c'est quasi impossible. Et donc, en plus, quand on grandit, quand on a à se développer, quand on a à apprendre, bien évidemment, d'avoir accès à ce déjeuner-là place, en fait, l'enfant en position d'atteindre son plein potentiel. Hein. Ultimement, c'est ce qu'on veut, l'atteindre du plein potentiel de chaque enfant.
0: Tourisme Mauricie a annoncé l'octroi de plusieurs soutiens financiers pour le développement de l'offre touristique. L'annonce a été faite par la ministre Amélie Dionne hier. La principale contribution va au Kinipi Spa Nordique et Hébergement de Trois-Rivières qui a profité d'un appui de 5 millions de dollars dans le cadre du programme d'aide à la relance de l'industrie touristique. Le projet consiste, entre autres, à construire un nouveau bâtiment d'hébergement touristique éco-responsable de 48, dont 8 sont à accessibilité universelle. L'investissement totalise 34 millions de dollars. Le débit de la rivière Saint-Maurice est suffisamment en baisse pour que les autorités de la ville de Shawinigan puissent procéder à l'ouverture des accès à l'eau. Ça s'est fait hier, dans le courant de la journée. Toutefois, la marina de Grand-Mère demeure fermée pour la durée des travaux de nettoyage. La réouverture sera annoncée aussitôt que les travaux seront complétés, on le souhaite, d'ici la fin de semaine. Les citoyens et citoyennes du secteur Beau-Rivage peuvent commencer à retirer les sacs de sable qui servaient de protection la semaine dernière. Voilà qui complète l'information. Obtenez encore plus de nouvelles de Mikinak, Leschno et Shawinigan.

C'est un milieu de semaine qui commence. Bienvenue à Country Pop le matin, 6h. J'espère que vous êtes en forme parce que là, je vois qu'on a un beau lever de soleil. On a des beaux rayons et finalement, on dirait qu'il va faire plus beau que ce qu'on prévoyait pour aujourd'hui. Un max de 24 pour la Mauricie avec un petit 30 degrés de ressenti. C'est parfait. Et là, jusqu'à date, ça a bougé pour le week-end. On s'en va sur une couple de jours de soleil, incluant samedi. Donc, c'est parfait pour la fin de semaine. On est à l'ouvrage. On est en vacances. Moi, je m'occupe de vous jaser de nouvelles. Il y a la rentrée scolaire qui s'en vient. Autant pour les tout-petits, mais pour le monde du cégep, ça va commencer bien avant. Avons-nous les ressources nécessaires? On dirait que poser la question, c'est y répondre avec ce qu'on connaît de la société dans laquelle on est. Je reportage là-dessus dans quelques instants pour les cégepiens qui s'en vont là dans une ou deux semaines. Je pense que ça commence la semaine prochaine pour eux autres. On part ça avec un petit 15 degrés, tout frais. Mettez-vous un petit coton ouaté si jamais vous êtes plutôt frileux, mais moi, j'étais bien en gougoune, en short, en t-shirt. Le soleil va se pointer. D'ailleurs, voici Olivier Dion. Si j'étais ton soleil à Country Pop et countrypop.ca, bon milieu de semaine.

0: On est à quelques semaines, quelques jours même, pas mal moins de semaines que de jours des rentrées scolaires. Et on a le syndicat des employés du Cégep qui réclame une nouvelle réflexion sur l'enseignement supérieur. On est à l'aube de cette nouvelle rentrée. Il y a la CSQ qui estime qu'elle permettrait de régler les nombreux enjeux pour répondre aux besoins des étudiants. J'ai ma collègue Annie Guilmette qui a préparé ces détails-là pour vous autres.
1: Le nombre d'étudiants au Cégep augmente de 4 % cette année. Sur 5 ans, on parle d'une hausse de près de 16 %. Pourtant, les employés n'augmentent pas au même rythme. Le goulot d'étranglement se fait sentir partout, comme pour voir un TES, même si on demande un rendez-vous en début de session. Frédéric Jade-Bellil est du syndicat des employés de soutien.
2: La première rencontre de suivi, il la faisait à la fin de la session.
1: Plusieurs problèmes pourraient donc être évités par des états généraux, selon le président de la CSQ, Éric Gingras.
3: Si tu crées des instances où, justement, tu mets les acteurs, tu dis, OK, il y a un problème, comment est-ce qu'on le règle? Ça n'existe pas.
1: Des cas comme la quasi-absence de formation sur le dossier de santé numérique pourraient être évités. Yuri Blanchet, du syndicat des profs, affirme que les cégeps ont tout simplement été oubliés.
4: Manque de vision. Il y a Santé Québec qui est un éléphant. On a le ministère de la Santé qui n'a pas eu l'air d'y penser non plus.
1: La hausse des inscriptions entraîne bien sûr des enjeux d'espace et certains étudiants pourraient même avoir à aller en classe le soir. Annie Guilmette, Cogeco Nouvelles, Montréal.
0: On va suivre les rentrées scolaires ici dans la région dans les prochains jours, les prochaines semaines, c'est sûr et certain. Puis on va passer ça ensemble, cette rentrée scolaire-là. Et d'ailleurs, il y en a une qui revient pour votre rentrée scolaire. Vous allez commencer, vous avez un midi, avec Nathalie Simard dès le 31 août. Manquez-la pas, j'ai bébé out. On y a parlé cette semaine, je l'ai texté, elle va super bien, elle a hâte de venir nous retrouver. Parmi mille et un projets, Nat trouve toujours du temps à sa radio locale ici, Country Pop, parce qu'elle adore ça, elle vous adore également. Fait que on va encore passer une super belle saison, une super belle année avec Nathalie Simard. Dès le 31, ça s'en vient rapidement. 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William Cloutier, Jealous, et là, c'est Milky Chance avec Naked and Alive à Country Pop le matin. Oh.

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Les deux frères et 33 tours, je vous la pousse, voici. Le meilleur de la pop à Country Pop.

0: Une autre journée de rêve qui se pointe devant nous. Si vous êtes en vacances, restez là, parce que dans les crinqués, on vous donne des suggestions de lunch à amener à la plage. Parce que là, oui, si vous êtes en vacances, on reste pas pogné à la maison. On reste en petite 30 aujourd'hui avec du beau gros soleil à grandeur de la Mauricie, coast to coast. On est là avec vous autres. Steph s'en vient. Qu'est-ce qu'on amène à la plage? Et je pense qu'il y a pas mal d'idées là-dedans qui seraient parfaites à mettre dans les boîtes à lunch. Parce que là, le festival des lunchs va recommencer avec la rentrée scolaire bientôt. Prenez des notes, ça s'en vient les crinqués. Et Olivia Need aussi s'en vient avec Man I Need à Country Pop.
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mercredi de rêve, un mercredi parfait ou quoi qui se pointe devant nous aujourd'hui. Encore une fois, une belle journée de soleil. On parle de 24 degrés, ressenti 30 degrés, avec seulement un 40% de probabilité d'averse plus tard en après-midi. Hier, on dirait que c'est tombé, tout dépendamment du secteur, soit en fin d'après-midi, mais je me suis fait pogner en maudit. Hier après-midi à Trois-Rivières, il mouillait, excusez-moi l'expression, mais comme une vache qui pisse. Ça fait du bien parce que ça a cassé l'humidité un peu. Ce soir, l'année prochaine, un 17 degrés. Et après ça, on tombe dans les normales de saison. Un peu plus doux, mais beau et chaud quand même. Demain, 21, ressenti 26. Vendredi, on starte le week-end avec du 22 degrés, ressenti 25. Samedi, ce sera ensoleillé avec 23 degrés. C'est parfait parce que moi, je voulais aller à piscine à vagues en fin de semaine. Dimanche, on n'en parle pas. C'est trop nuageux encore. Les crinqués s'en viennent après Passe-moi à Poc, Dédé, les colocs. Oui, oui, vous avez bien compris. Dans 3 minutes 11, et là, c'est Simple Plan et Jet Lag à Country Pop le matin.

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0: la POC. J'ai dit, ben passe-moi la POC. 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Yeah!
1: Ah ben, si vous étiez encore entre deux, vous dire, ça me tente pas d'aller au travail. Vous étiez encore endormi, ben je pense que passe-moi à POC des colocs, ça vient de vous réveiller bien comme faut. Puis il y en a une qui nous réveille tout le temps quand elle passe quelque part, c'est Stéveillette. La voici, c'est Les Crinqués.
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3: Allô, Stéphanie! Salut! Nicolas!
1: C'est Les Crinqués d'été! Bonsoir!
4: Bonsoir tout le monde!
1: Là, tu m'arrives avec quelque chose de le fun. On parle de bouffe, on parle de collation amenée à la plage.
4: Ben, exactement.
1: En pique-nique, dans le fond?
4: En pique-nique, à la plage, dans un parc. Qu'est-ce qui est le fun à amener, justement, quand tu peux faire un run sur le fly? Puis toi, tu penses souvent au parc national.
1: Tout le temps!
4: Fait que, écoute, je te prends peut-être au pied du mur, mais je me suis dit... Qu'est-ce que t'amènes, toi, comme lunch, comme collation, quand tu pars justement dans une journée d'expédition de même?
1: Ah, moi, là, je suis plate. Je suis pas bien bon. J'aurais pas été une bonne mère de famille, là.
4: Ah, ouais?
1: Moi, là, mettons, là, je pars de chez nous, puis je vais aller au Parc National, j'arrête chez Nobert. Je m'achète des salades tout faites. Je me casse pas le basic. Mais j'haïs pas ça quand je vais à une place où il y a une mère de famille avec des enfants, par exemple. Parce que
4: là, t'as
1: des pizzas froides, t'as des crudités, t'as les raisins déjà frais lavés, tout coupés.
4: Mm-hmm.
1: Mais ouais, c'est ça. Non, je suis pas très faisou de lunch, m'a dit.
4: Ah ouais.
1: Ah non, mais là, puis en plus j'ai pas d'ice pack. On est pas on
4: part de loin.
1: Ben, je pars de loin. Mais tu sais, nous autres on a un frigidaire à job là, fait que j'ai pas des ice pack mais tu as des belles suggestions pour nous pour les familles.
4: Ben certainement, écoute, les melons d'eau.
1: Ah ouais.
4: Melon d'eau, quand tu pars à la plage, quand tu pars dans un parc faire une activité dehors, il n'y a rien de mieux. Puis ça apporte un peu d'eau aussi, de l'hydratation pendant les journées chaudes d'été.
1: Mais le problème avec ça, c'est qu'une fois sur mille, il est bon.
4: Ouais,
1: le reste
4: mais
1: du
4: regarde,
1: temps, il est sablonneux.
4: Quand il est bon, il est bon. Fait que ça vaut la peine de prendre le risque à
1: diviser
4: ce chaque. Sinon, qu'est-ce qui est le fun aussi? J'adore les wraps.
1: Ça
4: s'amène tellement bien. T'as
1: j'adore
4: pas peur de l'écraser comme une sandwich. Là, tu l'enroules dans du papier d'aluminium. Merci. Bonsoir.
1: Saumon fumé avec du fromage Philadelphia.
4: Oh, des carottes, des oignons rouges.
1: Des oignons rouges, un peu de salade, tomate. Oh mon Dieu, que c'est beau.
4: Sinon, classique, là, salade, tomate, un peu de fromage.
1: Oui, du jambon.
4: Jambon ou au poulet. Ça se garde. Tu sais, ça prend pas de place.
1: C'est vrai.
4: C'est
1: pas
4: tellement
1: long.
4: Bon.
1: Tu fais des petits rouleaux.
4: Exactement. Ou sinon, il y a des boîtes bento aussi. Moi, je m'amène ça souvent quand je vais faire du paddleboard.
1: C'est quoi ça?
4: Ils vendent ça là, dans les grandes surfaces, là, Walmart et compagnie. Les boîtes bento, là, c'est une boîte qui a plein de petits compartiments. Fait que dans ton compartiment, tu peux te mettre une poignée d'amandes. Dans l'autre, tu coupes, mettons, un petit saucisson en tranches. Après ça, tu te mets des crudités en dessous. Tu as un petit plat pour ta vinaigrette. C'est vraiment bien pensé. Donc,
1: c'est quand même 35$ pour un kit.
4: Mais là, ça dépend. Là, c'est une bento kawaii. Ouais, mais cher celle-là. Il y en a des moins chers au Walmart.
1: Mais
4: ça vaut vraiment la peine. Mais moi, je suis team wrap au lieu de sandwich en pique-nique.
1: Ah ouais, hein? Ben, merci pour tes suggestions.
4: Ben, ça me fait bien plaisir.
1: Qu'est-ce que j'aime, moi, des pizzas trottoirs?
4: C'est des pizzas qui se font le trottoir.
1: Non, des petits, des épiceries vendent ça, là. Des grandes pizzas frites, juste à tomate.
4: Juste comme de la sauce. Ah, c'est bon. La croûte, je sais pas pourquoi, mais elle est orange.
1: Ah oui, mais je pense que c'est l'huile, parce que c'est gras un peu, ces pizzas-là.
4: C'est bon.
1: C'est tellement bon. Puis après ça, tu peux mettre ce que tu veux là-dessus. Là. Un peu de burrata, tu mets un peu de roquette, du glaze de balsamique. Tu viens de jazzer ta pizza frette avec pas grand-chose.
4: Parce que juste de même nature, là.
1: Je l'aime. Je te mangerai ça. Là.
4: OK, là, tu viens de me donner un méchant gros craving.
1: T'imagines-tu mettre ta petite pizza froide dans ta boîte bento?
4: Miam! Avec des olives.
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1: Elle va être avec nous autres à compter de midi et c'est vraiment, je pense, une des meilleures animations collaboratrice au monde entier. Manquez-la pas. Elle est avec vous autres tout l'après-midi quand je vais pas pour le travail. Je sais pas si il lui reste encore des billets pour l'Assaut Montréal. Grand messe des fans de New Country. C'est l'Assaut en fin de semaine. J'ai le feeling que Steph a des billets encore pour vous autres pour l'Assaut. Je dis ça, je dis rien. Si jamais vous voulez vous organiser un week-end de dernière minute, soyez sur le gun, sur le texto. J'ai bel feeling qu'elle a ça qui traîne quelque part dans sa sacoche. Marie-Mé, c'est moi. On se refait un vieux souvenir. Et là, c'est Morgan Wallen. Voici Love Somebody dans notre blé du Nord de Hit sans air, en se réveillant, en s'y rentrant.

0: Eratom, c'est Robert Savard qui se joint à nous dans les prochaines minutes. Est journaliste de renom. Je ne sais pas si vous saviez, mais Robert Savard a de la nouvelle, a des années de journaliste derrière la cravate, a travaillé en télé toute sa vie, a travaillé à la radio comme journaliste toute sa vie. C'est pas de la petite bière qu'on a côté journaliste ici à Country Pop. Et on est chanceux parce qu'on est aussi la seule radio à avoir des nouvelles de chez nous, des journalistes sur le terrain. C'est pas des petits clins qu'on a. Robert Savard s'en vient dans les prochaines minutes après Joe Pinchot, Si t'es vivant, à Country Pop et CountryPop.ca. Bon mercredi matin.
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1: Ah ben non, avec l'excellent, le grand Robert Savard. Tu as entendu mes hommages tantôt, Robert?
2: Ouais, ben je ne suis pas un grand homme. On pourrait plutôt dire que je suis un homme long.
1: Un homme long. Ah oui, c'est vrai, t'es grand. Hey, comment ça va?
2: Ça va bien, ça va bien.
1: Bon, merveilleux. Encore une fois, tu arrives avec le soleil. Et on va aller en élection en octobre prochain.
2: Ouais.
1: On parle de Québec 125. Il y a un sondage qui spéculerait des affaires, surtout pour le PQ.
2: Oui, ben écoute, il y a eu un sondage qui a été publié hier. C'est un sondage qui a été réalisé par Léger Marketing pour le Journal de Montréal et TV. Et on déclare que le 5 octobre, si on regarde la photo Polaroid d'aujourd'hui ou d'hier, on aurait un gouvernement péquiste minoritaire.
1: OK.
2: Donc, les choses sont en train de changer tranquillement. On s'aperçoit que le PQ est encore en avance à 30 % des intentions de vote, mais les libéraux sont à 24, la CAQ à 20. Donc, il y a quand même là, il y a quand même des changements qui sont en train de s'opérer. Dans la région ici, j'allais voir un petit peu sur Québec 125 qui fait l'amalgame de tous les sondages qui sont réalisés un petit peu partout. Dans Champlain, on est au coude à coude. PQ, ADQ.
1: Okay.
2: Du côté de la Violette-Saint-Maurice, c'est le PQ qui est en avance. Trois-Rivières, la CAQ est en avance avec Christine Fréchette.
1: Ouais.
2: Et dans Masquinongé, Simon Allaire sera en difficulté. Il y aurait 10 points de pourcentage entre le PQ et l'ADQ. Ah, alors, ce sera à voir.
1: Qui se présente dans les Masquinongé au PQ?
2: T'as un petit peu de mémoire comme ça.
1: Isabelle
2: Blais.
1: Isabelle Blais, voilà.
2: Ouais, okay. Voilà.
1: On verra bien.
2: Ouais.
1: Il a le temps de faire son bout de chemin, ce moment-là, vu qu'il revient cette
2: absolument,
1: semaine.
2: Absolument.
1: C'est encore très tôt. On est à moins de deux mois, là, quand même.
2: Oui, mais c'est ça. Mais on sait que la CAQ a bouclé la boucle cette semaine, lundi, avec l'ensemble des candidats.
1: Ouais.
2: Alors, c'est intéressant de voir le Polaroid qui a lieu aujourd'hui.
1: Ouais.
2: Si les élections avaient lieu aujourd'hui, donc on aurait quand même un portrait qui serait relativement changé.
1: Ben, on va regarder ça. On se retrouve à 7h27, mon cher.
2: À tantôt.
1: Merci d'être là. On vous parle de qu'est-ce qu'on va faire samedi soir. On va se coucher sur le dos. Je vous explique pourquoi. Tout de suite après Philippe Tremblay et chez Will Be Love de Maroon 5. Qu'est-ce qu'on peut bien faire samedi soir sur le dos?
2: Ronfler.
1: On va ronfler. OK, c'est bon. Vous allez pouvoir ronfler si ça vous tente. Merci d'être là à Country Pop le matin.

0: soleil va réchauffer la place, inquiétez-vous pas, mais moi j'aime ça, des petits 15 degrés la nuit. D'après ça, ben portez-moi le chauffage. On va avoir aujourd'hui un max de 25, ressenti 30. Et je vous disais, qu'est-ce qu'on va faire samedi soir? Ben bien sûr, Radio Bingo à 18h, hein, 4 fois 1000 piastres est en jeu. Je donnerai les détails dans moins de 10 minutes là-dessus. Mais samedi soir, on se couche sur le dos, si la température le permet, parce que attention, amateurs d'astronomie, on va être servi dans les prochains jours. Moi, je suis un grand fan de ça. J'adore tout ce qui est étoile. J'adore de m'intéresser à tes au-delà de ce qui est de sur Terre chez nous. Il y a plusieurs phénomènes astronomiques qui sont à venir. D'ailleurs, période des Perséides qui devrait atteindre son paroxysme dans la nuit de mercredi à jeudi. Donc ça, c'est ce soir. Grosse pluie d'étoiles qui sera visible dans le ciel. On a Sébastien Giguère qui est responsable d'éducation d'Astrolab du Parc national de Mont-Mégantic. Il dit aussi qu'il y a une éclipse solaire partielle qui sera visible aujourd'hui, alors que la surface du soleil sera cachée par la lune approximativement entre midi 50 et 14h20. On peut entendre Sébastien Giguère.
1: Le taux d'étoiles filantes à l'heure, par exemple, dès ce soir, on est au-dessus de la quarantaine, peut-être, là, ou 30 étoiles filantes à l'heure. Demain, théoriquement, un maximum de 100 étoiles filantes à l'heure pendant les Perséides. Disons, dans des conditions parfaites où on observe le maximum de ciel. Donc, si on se couche sur le dos, qu'on observe presque tout le ciel au complet, que c'est complètement dégagé, qu'il n'y a pas de pollution lumineuse, surtout que cette année, on a la chance là, d'avoir des conditions sans lune, donc qui favorisent la visibilité.
0: Alors, trouvez-vous un spot où est-ce qu'il n'y a pas trop de

soleil, ben pas trop de soleil, c'est sûr que le soir il est pas là, mais pas trop de lumière, pas trop de lampadaires pour pouvoir voir les étoiles. Je vous parlais de samedi parce qu'on arrive à la mi-ou là, mais le max, l'apogée sera ce soir, demain, vendredi, samedi. Et si jamais vous aviez commandé des petites lunettes pour l'éclipse solaire, ben c'est encore utile. Hein. Vous savez, il y a 2 ans, on a eu une éclipse solaire, c'était bien impressionnant. Moi, je les ai pas jetées. C'est sûr que je vais m'installer aujourd'hui à l'extérieur, au cas où, parce que c'est bien impressionnant. Mais faut pas regarder ça avec ses yeux tout nus, parce que vous verrez plus rien pendant un méchant bout après ça. Laurence Nerbonne, Green Light pour vous autres dans les prochaines minutes. Et notre matin, notre mercredi matin, on passe en douceur. Voici Lou Combs, Going, Going Gone, Country Pop et countrypop.ca. Bon mercredi.

Nico et Robert Savard pour des nouvelles de chez nous. Robert Savard s'en viendra dans les prochaines minutes, hein, sur le coup de 7h27. Et je dois vous parler qu'on est ensemble en fin de semaine. Je vais être avec vous autres à Country Pop le matin de 8h30 samedi et dimanche, mais je suis avec vous autres le soir. 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Et je vous invite aussi, tant qu'à vous parler du week-end qui s'en vient, je vais être en direct en fin de semaine de l'ouverture du PFK du côté de Shawinigan, dans le stationnement de la Plaza. Vous savez, il y a un gros building qui a pondu là. Moi, quand j'étais dessus, il n'y avait rien là à part du parking. Mais là, il y a un PFK et je vais être là-bas avec vous autres, vous donner des petits cadeaux. On va être en direct du PFK, manger une petite pâte de poule morte. Ça va être bien bon. J'ai hâte de vous rencontrer. Soyez là. C'est 15% sur les trios, d'ailleurs. Si j'avais su de Francis de Grandpré, sa dernière, merci d'être là à Country Pop et countrypop.ca.

0: Vous êtes intéressé par la politique provinciale? Ben, dans les prochaines minutes, si on allait aux urnes, quel parti politique entrerait? On vous donne les détails de ça parce qu'il y a un nouveau sondage léger qui est sorti. Robert Savard s'en vient aux nouvelles. Et l'excellente Charlotte Cardin avec The Way We Touch également viendra tout de suite après. Restez là.
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10: 7h27 en ce 12 août. Ben, ça circule bien sur nos routes. On a du beau soleil. Je donnerai les détails météo dans les prochaines minutes. Robert Savard est là pour le premier bulletin du jour.
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10: Mon cher Robert, il y a des sondages qui viennent de tomber pour les élections d'octobre prochain.
13: Oui, récent sondage qui a été réalisé par Léger pour le compte du Journal de Montréal et de TVA qui montre que si des élections avaient lieu aujourd'hui, le PQ formerait un gouvernement minoritaire. Les troupes péquistes récolteraient 30 % des votes contre 24 % pour les libéraux, 20 % pour la CAQ. Dans la région, les avis sont quand même partagés si on se fie au site Québec 125. Dans Champlain, la caquiste Marie-Ève Mirand et le péquiste René Branchaud sont au coude à coude avec 28 %. Dans la Violette-Saint-Maurice, le péquiste ou la péquiste Élodie Murphy-Gaultier récolte 35 % contre 25 % pour le caquiste Guy Veillette. Christine Fréchette domine dans Trois-Rivières avec 30 %, un point devant le péquiste Jean Pellerin. Et la péquiste Isabelle Blais domine dans Masquinongée avec 36 % des intentions de vote contre 27 % pour Simon Allaire, qui vient à peine d'annoncer son retour. Alors, naturellement, c'est un polaroid de ce qui se passe aujourd'hui. Il y a quand même énormément de chances que le tableau se modifie d'ici les élections, puisque c'est quand même le 5 octobre prochain, dans presque un petit peu moins de deux mois.
10: Ça peut changer au cours des jours, même aux semaines.
13: Oui, exactement. La ministre responsable de la solidarité sociale et de l'action communautaire, Chantal Rouleau, se dit à l'écoute des organismes communautaires, malgré les nombreuses critiques qu'elle reçoit. On sait que la directrice adjointe du centre Roland-Bertrand, à Shawinigan, Caroline Chartier, a récemment affirmé que la ministre n'a pas répondu aux requêtes du mouvement Le communautaire à bout, qui fait état d'un sous-financement chronique, un point tel que les conversations entre les deux parties sont devenues inexistantes. On peut entendre Mme Rouleau.
14: Et moi, la ministre. Alors, venez vous asseoir, on va discuter ensemble, puis on va faire avancer les choses. Parce que majoritairement, les gens sont contents. Il y en a qui ne sont pas contents. Il y en a qui voudraient... En fait, leur demande, c'est de rajouter 2,6 milliards de dollars milliards par année. Là, on est à 2 milliards 234 millions, ce qui est plus que ce qui a jamais été.
13: Et les paramédics, membres de la fraternité des travailleurs du préhospitalier du Québec, ont rejeté hier à 92 % l'offre patronale qui leur était présentée. Les enjeux pour les syndiqués concernés sont les conditions permettant de partir à la retraite, les conditions de travail à temps partiel, certaines primes salariales et les salaires eux-mêmes. On va retourner négocier.
10: Oui, monsieur. Merci beaucoup. Robert, on se retrouve à 7:57. Au sport, Félix Auger-Aliassime sera de retour au prochain tournoi. C'est ce que son entraîneur nous a donné comme information et il s'est rétabli un peu. Il est en entraînement du côté de Cincinnati, donc à partir de jeudi, il va avoir un petit passe-droit peut-être pour le premier tour. Là. Mais ensuite de ça, on le verra sur le terrain. Et les billets de saison des Cataractes de Shawinigan, c'est en vente déjà depuis hier. Donc, si vous voulez aller voir nos quatre jeunes équipes, il va y avoir des vétérans aussi dans cette histoire-là. D'après moi, on va avoir une belle saison, encore une fois, cette année. Donc, allez-y chercher vos billets de saison. Côté météo, ça donne peut-être pas le goût de s'asseoir d'un aréna. Là. On a aujourd'hui un max de 24 centimes 30. En ce moment, c'est 14 degrés partout dans Shawi, Maskimikinak, Deschenaux. Ce soir, l'année prochaine, un petit 17 degrés. Et ça s'annonce très bien pour le reste de la semaine, jeudi, vendredi, samedi, du soleil. Peut-être demain, alternant soleil de nuages, mais on aura du soleil mur à mur à travers la Mauricie. On se retrouve tantôt, Robert. Classic pop, on retourne dans les années 80 après un classique. Les Cowboys s'en viennent. Et là, c'est l'excellente Charlotte Cardin, issue de son dernier album, The Way We Touch, le meilleur de la pop à Country Pop.

Et on dirait que l'automne va arriver plus vite qu'on pense. On est moins proche de l'été qu'on est proche de cette nouvelle saison de neige. Et c'est pour ça que on va dans la nostalgie ce matin avec cette chanson-là. Grosse tune que j'aime beaucoup entendre l'été notamment, parce que sûrement que parce qu'il y a le mot été dans le titre de la chanson. Mais c'est pour les textes aussi. C'est une chanson qui parle de nostalgie, du sentiment que sa jeunesse est derrière soi, comme si l'été tranquillement se poussait derrière nous, alors que l'été, on l'attendait impatiemment tout l'hiver, tout l'automne, tout le printemps. Ça passe tellement vite. On se retourne ce matin en 1984. C'est la formation Don Henley en classic pop ce matin. Voici Boys of Summer.

OK, Shaoui, masqué, bicnac des genoux, faut se jaser, faut se regarder dans le blanc des yeux, ouvrez bien les oreilles. J'ai vu passer ce matin un article du côté du Journal de Montréal, signé par Julien McVoy. Article super intéressant et même troublant à la fois, qui me rappelle que, on dirait que je suis peut-être pas déçu d'avoir des enfants, mais je pense à toutes les familles, la rentrée scolaire coûte de plus en plus cher. Ça, on le sait. Il y a une famille ici que la liste de la rentrée s'élève à 2 700 $. Grosse facture avec les uniformes, avec les sacs à dos. Quand on a des enfants, des ados, on sait que les enfants, ça pousse dans le temps de dire que ça pousse comme la mauvaise herbe pendant un été. 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Les nouvelles s'en viennent avec Robert Savard. Si on avait des élections aujourd'hui, il y a un récent sondage qui est sorti hier et nous laisserait croire que le PQ serait peut-être un gouvernement minoritaire. Tous les détails de ça après Hunter Brothers. Voici plus de New Country Mirrors à Country Pop et countrypop.ca.

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1: Ce sera 7h57 dans les prochaines secondes. Un gros merci d'être là, de choisir votre radio locale ici partout dans Shawi, Masqui, Mikinak-des-Chenaux. Ça circule super bien. Peut-être à peine au ralenti lorsque vous prenez la bretelle d'autoroute 40 direction centre-ville de Trois-Rivières, là, après la 55 direction sud. Mais sinon, c'est parfait. Et Robert Savard est là pour les nouvelles.
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1: Robert, à moins de 2 mois des élections, il y a quelques sondages qui sortent. Notamment, il y en a eu un hier qui est sorti là.
3: Oui, effectivement. C'est un sondage réalisé par Léger pour le compte du Journal de Montréal et TVA qui montre que si des élections avaient lieu aujourd'hui, le PQ formerait un gouvernement minoritaire. Les troupes péquistes récolteraient 30 % des votes contre 24 % pour les libéraux et 20 % pour la CAQ. Dans la région, les avis sont quand même partagés si on se fie au site Québec 125 qui fait un amalgame de tous les sondages qui sont réalisés avec les données démographiques et tout. Dans Champlain, le caquiste Marie-Ève Mirand et le péquiste René Branchaud sont au coude à coude à 28 %. La Violette Saint-Maurice, la péquiste Élodie Murphy-Gauthier récolte 35 % contre 25 % pour le caquiste Guy Veillette. Christine Fréchette domine dans Trois-Rivières avec 30 %, un point devant le péquiste Jean Pellerin. Et la péquiste Isabelle Blais domine dans Masquinongé avec 36 % des intentions de vote contre 27 % pour Simon Allaire qui vient à peine d'annoncer son retour. La ministre responsable de la solidarité sociale et de l'action communautaire, Chantal Rouleau, se dit à l'écoute des organismes communautaires malgré les nombreuses critiques qu'elle reçoit. La directrice adjointe du Centre Roland-Bertrand, Shawinigan, Caroline Chartier, a récemment affirmé que la ministre n'a pas répondu aux requêtes du mouvement Le communautaire à bout, qui fait état d'un sous-financement à un point tel que les conversations entre les deux parties sont devenues inexistantes.
4: C'est moi, la ministre. Alors, venez vous asseoir, on va discuter ensemble, puis on va faire avancer les choses. Parce que majoritairement, les gens sont contents. Il y en a qui ne sont pas contents. Il y en a qui voudraient... En fait, leur demande, c'est de rajouter 2,6 milliards de dollars par année. Là, on est à 2 234 millions, ce qui est plus que ce qui a jamais été.
3: Des travaux de marquage vont empêcher l'utilisation des stationnements sur la 5e rue de la Pointe à Shawinigan entre 17 et 21 heures ce soir. Lors de cette période, le stationnement sera interdit sur la 5e rue de la Pointe entre l'avenue de la Station et l'avenue Tamarack, ainsi qu'entre l'avenue Mercier et l'avenue des Cèdres. Une signalisation sera en place afin d'informer les automobilistes de cette interdiction temporaire. Et la Fondation Santé MRC Masquinongé lance les inscriptions du défi Cours pour la santé qui se tiendra le dimanche 20 septembre prochain à l'école secondaire L'Escale de Louisville, des parcours de 1, 3, 5 km. C'est un événement qui se veut accessible à tous. Marcheurs, coureurs occasionnels comme plus expérimentés. Les inscriptions sont offertes à prix abordable à 5 $.
1: On sait aussi qu'au tennis, ben, Félix Auger-Aliassime avait dû déclarer forfait au Aluminium Banque Nationale, mais toujours en entraînement. En fait, il a repris ses entraînements du côté de Cincinnati. On l'a vu hier sur le court là-bas. Il va commencer en fait un nouveau tournoi, le Master 1000, qui va commencer ce jeudi. Il est en tête de série, il devrait obtenir un laissez-passer au premier tour et entamer son tournoi au cours du week-end, c'est à suivre. Météo, ben là, je vois quelques nuages à peine, mais ils vont se disperser, inquiétez-vous pas. Un max de 24 aujourd'hui ressenti, 30, ce sera parfait. Et sinon, les nuages reviendront au cours de l'après-midi, voilà, un peu plus tard. Lola Young et Messi à Country Pop au travail. Est-ce qu'on revient ensemble dans quelques instants, mon cher Robert?
3: Oui, on va parler de boissons énergisantes dans les fast-foods.
1: Oui, j'ai vu ça. Bon, ben, on s'en jase dans les prochaines minutes après le meilleur de la pop à Country Pop et countrypop.ca. Merci d'être là.

0: avec Robert Savard, on va parler d'un dossier qu'on a vu tous les deux passer dans l'actualité ce matin. Robert Savard, il serait peut-être pas impossible, ou c'est peut-être même pas possible là, au moment où on se parle, de voir des boissons énergisantes, entre autres chez McDonald's.
1: Oui, bien, il y en a partout au Canada, okay. Sauf au Québec. Parce okay. qu'au Québec, on a adopté une législation interdisant les boissons énergisantes au moins de 16 ans.
0: Oui, c'est vrai. Okay.
1: Ça, c'est la nouvelle législation. Mais il y a un cardiologue qui s'inquiète parce que les restaurants McDonald's offrent déjà des boissons fruitées avec du Red Bull dans toutes les provinces canadiennes, sauf au Québec, comme je mentionnais. Et la multinationale a écrit sur ses réseaux sociaux que le lancement au Québec est retardé temporairement.
0: Ah.
1: Le temps d'avoir une compréhension complète des exigences réglementaires applicables.
0: Okay.
1: Ça veut dire quoi, selon toi, ça?
0: Ben, ça veut dire que...
1: Ça veut dire qu'on va essayer de contourner la loi pour, avoir des boissons énergisantes dans les restaurants McDonald's.
0: Faire ce qu'on veut avec la sémantique, ben oui.
1: Ouais, parce qu'il faut quand même, là, il faut, faut pas trop jouer avec les mots, là, mais c'est à peu près ça que ça veut dire.
0: Ben oui, absolument.
1: Et, le docteur Mario Sénéchal, qui est cardiologue à l'Institut universitaire de cardiologie et de pneumologie de Québec, s'inquiète de cette possibilité, on peut l'entendre.
2: Il ne faut pas que ça vienne au Québec. Il ne faut pas qu'ils vendent des boissons énergisantes. Vous imaginez les jeunes hommes, les jeunes femmes là, en train de vérifier dans un service à haut débit les cartes d'identité des gens, les problèmes que les boissons énergisantes donnent. 50 % sont cardiovasculaires, donc des ACV, des infarctus, des arythmies, des morts subites.
1: Donc, c'est quand même inquiétant.
0: Ben oui.
1: Parce qu'on sait que déjà, dans les bars, par exemple, où mm-hmm. on doit avoir 18 ans et plus, souvent, il y a des adolescents qui se retrouvent là avec oui. des fausses cartes. Alors, est-ce que ça pourrait se passer exactement de la même façon dans les restaurants?
0: Ben, c'est ça.
1: Dans les endroits de restauration rapide comme McDo? C'est des questions qu'on est en droit de se poser.
0: Oui, on est loin du petit jouet qu'on donne dans les joyeux festins.
1: Ouais, on est loin des cartes de hockey, là.
0: Ah, barouette. Oui, Robert, on se retrouve pour le dernier bulletin. 8-27, ça te tente?
1: Oui, tantôt.
0: Bon, ben, extraordinaire. Après Sam Hunt et House Party, on vous suggère quoi mettre dans le glaciaire aujourd'hui si jamais vous allez avec les enfants en vacances sur une plage quelque part. Restez là, on accueille Steph après

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1: Allô, Stéphanie! Salut!
2: Nicolas! C'est les Crinqués d'été! Bonne soirée! Bonsoir!
3: Bonsoir tout le monde!
2: Hey, là, tu m'arrives avec quelque chose de le fun. On parle de bouffe, on parle de collation amenée à la plage.
3: Ben, exactement.
2: En pique-nique, dans le fond?
3: En pique-nique, à la plage, dans un parc. Qu'est-ce qui est le fun à amener, justement, quand on peut se faire un lunch sur le fly? Puis toi, tu penses souvent au parc national.
2: Tout le temps!
3: Fait que, écoute, je te prends peut-être au pied du mur, mais je me suis dit, qu'est-ce que t'amènes, toi, comme lunch, comme collation, quand tu pars justement dans une journée d'expédition demain?
2: Ah, moi, là, je suis plate. Ben, je suis pas plate, mais je suis pas bien bon. J'aurais pas été une bonne mère de famille, là.
3: Ah, ouais?
2: Moi, là, mettons, là, je pars de chez nous, puis je vais aller au Parc national, j'arrête chez Nobert. Je m'achète des salades tout faites. Fait que, je me casse pas le bessic. Mais, j'haïs pas ça quand je vais à une place où il y a une mère de famille avec des enfants, par exemple. Parce que t'as des pizzas froides, t'as des crudités, t'as des raisins déjà frais lavés, tout coupés.
3: Mm-hmm.
2: Mais, ouais, c'est ça. Non, je suis pas très faisot de lunch, m'a dit.
3: Ah, ouais.
2: Ah, non, mais là. Puis en plus, j'ai pas d'ice pack. On n'est pas.
3: On part de loin.
2: Ben, je pars de loin. Mais tu sais, nous autres, on a un frigidaire à la job, là. Fait que j'ai pas des ice packs. Mais t'as des belles suggestions pour nous, pour les familles.
3: Ben, certainement. Écoute, les melons d'eau.
2: Ah, ouais.
3: Melons d'eau, quand tu pars à la plage, quand tu pars dans un parc faire une activité dehors, il n'y a rien de mieux. Puis ça apporte un peu d'eau aussi, de l'hydratation pendant les journées chaudes d'été.
2: Mais le problème avec ça, c'est qu'une fois sur mille, il est bon.
3: Ouais,
2: le reste
3: mais
2: du
3: regarde,
2: temps, il est sablonneux.
3: Quand il est bon, il est bon. Fait que ça vaut la peine de prendre le risque à divers chaque. Sinon, qu'est-ce qui est le fun aussi? J'adore les wraps.
2: Ah
3: ça,
2: oui!
3: Ça s'amène tellement bien. T'as
2: j'adore
3: pas peur de l'écraser comme une sandwich. Là, tu l'enroules dans du papier d'aluminium. Merci. Bonsoir.
2: Ça m'a fumé avec du fromage Philadelphia.
3: Oh, des oignons rouges.
2: Des oignons rouges, un peu de salade, tomate. Oh mon Dieu, que c'est beau.
3: Sinon, classique, là, salade, tomate, un peu de fromage.
2: Oui, jambon.
3: Jambon ou au poulet. Ça se garde. Tu sais, ça prend pas de place.
2: C'est vrai.
3: C'est
2: pas
3: tellement
2: long.
3: Bon.
2: Tu fais des petits rouleaux.
3: Exactement. Ou sinon, il y a des boîtes bento aussi. Moi, je m'amène ça souvent quand je vais faire du paddleboard.
2: C'est quoi ça?
3: Ils vendent ça là, dans les grandes surfaces, là, Walmart et compagnie. Les boîtes bento, là, c'est une boîte qui a plein de petits compartiments. Fait que dans ton compartiment, tu peux te mettre une poignée d'amandes. Dans l'autre, tu coupes, mettons, un petit saucisson.
2: Ben oui, toi.

0: tranches. Après ça, tu te mets des crudités en dessous. Tu as un petit plat pour ta vinaigrette. C'est vraiment bien pensé. Donc,
1: c'est quand même 35$ pour un kit.
0: Mais là, ça dépend. Là, c'est une bento kawaii. Ouais, mais cher celle-là. Il y en a des moins chers au Walmart.
1: Mais
0: ça vaut vraiment la peine. Fait que, mais moi, je suis team wrap au lieu de sandwich en pique-nique.
1: Ah ouais, hein? Ben merci pour tes suggestions.
0: Ben ça me fait bien plaisir.
1: C'est ce que j'aime, moi, des pizzas trottoirs. C'est.
0: Qu'est-ce que c'est ça?
1: Des
0: pizzas qui font le trottoir.
1: Non, non, des petits, des épiceries vendent ça, là. Des grandes pizzas frites. Juste à tomate.
0: Juste comme de la sauce. Ah, c'est bon. La croûte, je sais pas pourquoi, mais elle est orange.
1: Ah oui, mais je pense que c'est l'huile, parce que c'est gras un peu, ces pizzas-là.
0: C'est bon.
1: Tellement bon. Puis après ça, tu peux mettre ce que tu veux là-dessus. Là. Un peu de burrata, tu mets un peu de roquette, du glaze de balsamique. Tu viens de jazzer ta pizza frette avec pas grand-chose.
0: Parce que juste de même nature, là.
1: Je l'aime. Je te mangerai ça.
0: OK, là, tu viens de me donner un méchant gros craving.
1: T'imagines-tu mettre ta petite pizza frette dans ta boîte bento?
0: Miam! Avec des olives.
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0: le matin qui va trop vite, Country Pop le matin qui se termine dans les prochaines minutes, mais on va être ensemble avec des 92 minutes de hits sans pub à Country Pop au travail. Pour le dernier bulletin du jour, Robert Savard nous fait un portrait des derniers sondages concernant les élections qui arrivent dans moins de 2 mois. Vous savez, on va aux urnes le 5 octobre prochain. Quelle partie aujourd'hui, si on prenait une photo, là, elle serait au pouvoir? On vous donnera les détails. On aura aussi du New Country pour commencer notre heure ensemble. Josh Rush s'en vient avec Scare of Getting Sober. Restez les nôtres.
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0: 8h27 en ce 12 août, journée d'ailleurs québécoise où on achète la littérature québécoise. On aura la chance de vous en parler. Librairie Poirier qui vous invite aujourd'hui. Ça circule super bien sur nos route actuellement. Dernier bulletin de Robert Savard.
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0: Ben Robert, si on allait en élection aujourd'hui, on aurait un gouvernement péquiste minoritaire.
5: Oui, exactement. C'est un sondage réalisé par Léger pour le compte du Journal de Montréal et TVA qui montre que si des élections avaient lieu aujourd'hui, le PQ formerait un gouvernement minoritaire, comme tu le mentionnais. Je m'excuse.
0: Il n'y a pas de problème.
5: Les péquistes récolteraient 30 % des votes contre 24 % pour les libéraux, 20 % pour la CAQ. Et dans la région, ben, les avis sont quand même partagés si on se fie au site Québec 125 qui fait l'amalgame des sondages qui sont réalisés, plus les données démographiques des régions où on sonde. Pour Champlain, la caquiste Marie-Ève Mirand et le péquiste René Branchaud sont au coude à coude, 28 % chacun. Dans la Violette-Saint-Maurice, le péquiste ou la péquiste Élodie Murphy-Gauthier récolte 35 % contre 25 % pour le caquiste Guy Veillette. Christine Fréchette domine dans Trois-Rivières avec 30 % un point devant le péquiste Jean Pellerin. La péquiste Isabelle Blais domine dans Masquinongé avec 36 % des intentions de vote contre 27 % pour Simon Allaire, mais il faut mentionner que Simon Allaire s'était retiré et là revient dans le giron politique, alors ça risque peut-être de modifier les choses. Ce qu'on mentionne également, c'est que les paramédics, membres de la Fraternité des travailleurs du préhospitalier du Québec, ont rejeté à 92 % l'offre patronale qui leur était présentée. Les enjeux pour les syndiqués, ça concerne surtout les conditions permettant de partir à la retraite, les conditions de travail à temps partiel, certaines primes salariales et les salaires eux-mêmes. Le syndicat qui les représente compte désormais retourner négocier. Ça va de soi. Les travaux de pavage qui vont empêcher l'utilisation des stationnements sur la 5e rue de la Pointe à Shawinigan entre 17 et 21 heures aujourd'hui. Donc, le stationnement sera interdit sur la 5e rue de la Pointe entre l'avenue de la Station et l'avenue Tamarack, ainsi qu'entre l'avenue Mercier et l'avenue des Cèdres. Une signalisation sera en place afin d'informer les automobilistes de cette interdiction temporaire. La circulation automobile et les déplacements piétonniers seront maintenus lors des travaux.
0: Ben, on ira se parquer sa 4e pour aller au rouleau de ta patate.
5: Exactement.
0: C'est à côté. Merci beaucoup, Robert. On se retrouve aux nouvelles aujourd'hui à tous les heures 55. Sport, ben, Félix Auger-Aliassime, on le verra finalement, du côté de Cincinnati, il s'entraînait là-bas. Il y a un gros tournoi qui s'en vient et il est en priorité, donc il va peut-être écarter, en fait, la première manche ou le début du tournoi, mais on verra sur le court. Et court? Je ne sais jamais comment...
5: On dit le court.
0: On est francophone.
5: Oui, on est francophone.
0: Le court, manquait le pas. Et météo aujourd'hui, max de 24, ressenti 30, une autre journée de rêve. Ça va se dégager, inquiétez-vous pas, là, parce qu'au-dessus de l'inversé de Masquinongé, actuellement, on a quelques nuages, mais ça va se disperser. Je souhaite un beau milieu de semaine, mon cher Robert.
5: À toi aussi, mon vieux.
0: Et entre deux nouvelles, ben, je t'invite à profiter de ce 92 minutes de hits sans pub.
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0: 92 minutes de hits sans pub. Ce beau mercredi de soleil qui sera beau et chaud avant quelques jours où est-ce que le thermomètre ça descendra, mais il va faire chaud quand même, inquiétez-vous pas. C'est juste que tranquillement, pas vite, avec la mi-ou qui arrive, on aura plus des normales de saison. Et ce qui est normal ici à Country Pop, c'est le meilleur du New Country et de la pop pour cette belle journée chaude. On aura du Bananarama, Venus, ça s'en vient. Vous savez la chanson des rasoirs, là? Je vous ai glissé ça. Ça se prend bien avec un beau mercredi de soleil. Le meilleur du New Country aussi s'en vient avec Denim and Denim de TB. Et là, on passe blitz d'un 92 minutes de hit sans pub dans Shawi, Maski, Mekinak et Deschenaux avec Josh Rush. Voici Scared of Getting Sober à Country Pop le matin et Country Pop au travail, je devrais dire.

Je m'adresse à celles et ceux qui sont en vacances, mais à celles et ceux aussi qui aiment ça aller prendre des petites marches, qui aiment ça aller dîner sur leur pause du travail à l'extérieur. Aujourd'hui, mercredi ensoleillé ce matin, peut-être alternant soleil de nuages au cours de l'après-midi, mais quoi qu'il en soit, on aura aujourd'hui un 24 degrés ressenti 30. Ce soir, l'année prochaine, généralement nuageux, dis-je bien, avec un 17 degrés. Et finalement, ce sera beau jeudi, vendredi et samedi, mais on retrouve des normales de saison. Mais il va faire quand même assez chaud, là. On parle d'un 21 demain, 22 pour vendredi avec des ressentis de 26-27 et un bon week-end à date se dessine devant nous. Lendemain de veille avec la game pour vous dans les 3 prochaines minutes et là c'est Florida Georgia Line Sundays à Country Pop au travail. Bon mercredi.

92 minutes de hits sans pub, ça s'étend sur presque 2 heures au complet. Il est 9 heures. Merci d'avoir choisi Country Pop au travail pour l'avant-midi. L'après-midi, c'est ma grande chum, l'excellente Steph Veillotte, qui va s'occuper de vous autres. Et même sur la terrasse Country Pop, je vais essayer de voir m'inviter sa terrasse encore une fois. On a tellement eu du fun hier soir. 92 minutes de hits sans pub pour vous autres. On aura du Bryan Adams, du Post Malone pour vous autres, du Cap Fredette, du Eric Lapointe. Fait que j'en voyais un changer de poste parce que il n'y a pas ailleurs qu'on a de la meilleure musique que ça. Et pour bien starter ce 92 minutes de hits sans pub, pour bien le continuer, je devrais dire, voici le regretté, le talentueux Avicii avec SOS à Country Pop et countrypop.ca.

92 minutes de hits sans arrêt va bon train. Vous savez, aujourd'hui, on est le 12 août. Je sais pas si ça sonne une cloche dans votre tête. C'est une journée bien spéciale. C'est la journée nationale, peut-être pas internationale, mais journée québécoise de J'achète, un livre québécois. C'est la librairie Poirier qui vous invite à aller faire votre tour dans vos librairies. Et moi, j'ai une suggestion pour vous autres parce que il y a un de mes auteurs préférés qui m'a permis d'adorer la lecture. Avant, j'haïssais ça. Tout le monde me disait, ouais, c'est parce que t'as pas trouvé la bonne affaire. Moi, quand j'étais je me disais, qu'est-ce que tu dis là? J'aime juste pas ça. Oh que non! Je vous donne les détails de cette journée québécoise de la lecture. Achetez et encouragez nos littéraires, nos auteurs de chez nous. Après Gab Fredette, Brian Adams qui viendra à l'amphithéâtre de Trois-Rivières dans les prochaines semaines. Et là, c'est Post Malone. I had some help à CountryPop et CountryPop.ca.

16h26, en plein cœur de ce 92 minutes de hits sans pub. Le Mauricie, on va se retrouver ensemble. 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Et on le connaît avec La Bête, hein, les séries La Bête à sa mère, La Bête et sa cage, Abattre la Bête. 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Jeff Posey qui s'en vient avec Plus qu'il faut. Et là, c'est Nate Smith et Alesso. I Like It à Country Pop.

par ici, j'espère que vous aimez le soleil en abondance parce que aujourd'hui, c'est ça qui est au programme. Peut-être quelques nuages au cours de l'après-midi, mais ce matin, là, Dame Nature nous gâte. Elle se dit, ouf, que le mois d'août va vite, fait qu'on va leur donner encore des belles journées de soleil. Un peu comme hier, on aura un max de 25, ressenti 30. Ce soir, l'une prochaine, encore très confortable. En début de soirée, aussitôt que Galarneau va se coucher, là, ça va descendre 17 degrés. J'adore ça, des nuits un peu plus fraîches. Demain, l'avant-dernière journée de la semaine, on parle d'un 21 ressenti 26 et deux gros jours de soleil sans nuages arrivent vendredi et samedi pour commencer le week-end. On va aller dans la sensualité dans les prochaines minutes avec Axl Red, Morgan Wallen, un petit bum Last Night, mais juste avant ça, ma toune du moment, je pense que je l'écoute à chaque fois que je prends mon char, on s'offre un trio, David Guetta, Teddy Swims, Tones and I, Gone Gone Gone à countrypop et countrypop.ca. Montez le son. 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

0: prochaines minutes, ben, il sera 10h, puis on aura pour vous autres, à Country Pop au travail, un 60 minutes de hit sans pub. On jasera aussi d'étoiles filantes, hein, parce que la Miou arrive en fin de semaine. Je savais pas, mais les Perséides, finalement, seront à leur apogée quand? Nul autre que ce soir et la nuit prochaine. C'est sûr que ça s'étend une couple de jours, mais on a parlé avec un peu spécialiste de l'astronomie. L'astrologie, c'est autre chose. C'est Thibaut qui va ça pour vous autres au countrypop.ca. On a les meilleurs spots, puis il y aura aussi une éclipse solaire aujourd'hui. Tous les détails dans la prochaine heure, et Jordan Davis s'en vient avec Turn This Truck Around à Country Pop au travail.
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11: Mercredi 12 août 2026, ici Robert Savard, en manchette. Un récent sondage réalisé par Léger pour le compte du Journal de Montréal et TVA montre que si des élections avaient eu lieu aujourd'hui, le PQ formerait un gouvernement minoritaire. Dans la région, les avis sont plus nuancés. Dans Champlain, il y a égalité entre la CAQ et le PQ. Dans la Violette-Saint-Maurice et Masquinongée, le Parti québécois mène, tandis que la CAQ est en légère avance à Trois-Rivières. Le ministère des Transports et de la Mobilité durable informe la population de la fermeture préventive de l'autoroute 40 en direction ouest dans le secteur de Saint-Cuthbert, et ce, pour une durée indéterminée. Cette fermeture est nécessaire à la suite de l'apparition d'une cheminée sous la chaussée. Un chemin de détour est balisé par une signalisation temporaire. Des épisodes de congestion sont donc à prévoir dans ce secteur. Les travaux de marquage empêcheront l'utilisation des stationnements sur la 5e rue de la Pointe à Shawinigan entre 17 et 21 heures aujourd'hui. Lors de cette période, le stationnement sera interdit sur la 5e rue de la Pointe entre l'avenue de la Station et l'avenue Tamarack, ainsi qu'entre l'avenue Mercier et l'avenue des Cèdres. Une signalisation sera en place afin d'informer les automobilistes de cette interdiction temporaire. Voilà qui complète l'information. 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

Le meilleur du New Country, de la pop au travail. On part 60 minutes de hit sans pub. Nico aux manettes ici, derrière la console, jusqu'à midi, avant l'arrivée de ma bonne chum Steph Veillette, qui va prendre soin de vous autres. Aux petits oignons, dès midi, pour l'heure de lunch, Country Pop au travail et la terrasse Country Pop. Puis, je vous... peut-être que je vais être là, sur la terrasse. On a eu du fun en tabarouette hier. Je vais peut-être m'inviter encore en fin de journée. Dans la prochaine heure, ben ce soir, on va se coucher sur le dos et observer quelque chose d'extraordinaire. Et peut-être même ce midi. Je vous donne les détails de ça dans la prochaine heure. L'été passe vite et on mène tellement une bonne vie en Mauricie de par nos lacs, de par nos rivières, de par nos routes qui sont de tellement... Nos paysages, parce que nos routes, hein, parce que j'ai pogné une coupe de nid de poule. C'est magnifique. On dirait que la vie est belle. Voici Coldplay et Viva la Vida pour continuer notre mercredi matin à Country Pop et countrypop.ca.

vous avez un bon mercredi. En tout cas, ici à Country Pop, on est bien, ça se passe bien. Vous êtes réactifs sur les textos. Vous me demandez des demandes spéciales. Vous voulez plus de New Country? J'en aurai pour vous autres dans les prochaines minutes avec Chasing Sunset. Et dans les prochaines minutes, c'est pas le sunset qu'on va chasser, c'est les étoiles filantes. Moi, je pensais que les Perséides, ça commençait des alentours du 15. On n'est pas très loin des alentours du 15, mais l'apogée des Perséides, c'est ce soir. Ce soir, trouvez-vous un spot loin de la lumière. Je vous donne les détails de ça. Après, entre autres, votre demande du jour, c'est The Kind of Love We Make de Lou Combs qui s'en vient. Juste avant, c'est John Cougar Mellencamp avec son grand classique, son grand hit Jack and Diane à Country Pop au travail. Merci d'être là. Bon milieu de semaine. 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

0: mes journées préférées dans la semaine, c'est le mercredi. Et un de mes moments l'été préférés, c'est les Perséides. Et ça commence ce soir. L'apogée des Perséides, ce sera dans le ciel de la Mauricie puis un peu partout. Dès aujourd'hui, c'est sûr que ça va continuer dans les prochains jours. Ça a même déjà commencé. Ça fait une coupe d'étoiles que je fais. C'est une coupe de vœux que je fais déjà depuis en fin de semaine. Mais amateurs d'astronomie, vous allez être ravis parce que, oui, il y a les Perséides, mais aujourd'hui, entre 12h50 et 14h50, ce sera possible de voir aussi une éclipse solaire partielle. Donc, les yeux de tout le monde seront rivés vers le ciel aujourd'hui et ce soir, la nuit prochaine. On a des détails concernant ces phénomènes-là de Sébastien Gigard. Lui, il est responsable d'éducation d'Astrolabe au Parc national du Mont-Mégantic. On peut l'entendre, c'est vraiment intéressant.
1: Le taux d'étoiles filantes à l'heure, par exemple, dès ce soir, on est au-dessus de la quarantaine, peut-être, là, ou 30 étoiles filantes à l'heure. Demain, théoriquement, un maximum de 100 étoiles filantes à l'heure pendant les Perséides. Nous sommes dans des conditions parfaites où on observe le maximum de ciel. Donc, si on se couche sur le dos, qu'on observe presque tout le ciel au complet, que c'est complètement dégagé, qu'il n'y a pas de pollution lumineuse, surtout cette année, on a la chance là, d'avoir des conditions sans lune, donc qui favorisent la visibilité.
0: Alors, on se trouve un spot loin de la lumière et oubliez pas aujourd'hui, si jamais vous voulez aller spotter des étoiles filantes à votre pause, à votre heure de lunch, en secret de votre boss, oubliez pas de vous faire une liste de vœux, hein, parce qu'il faut faire un vœu quand on voit une étoile filante, c'est ben important. Habituellement, ça se réalise, en tout cas. J'espère que vous comprenez le sarcasme, mais c'est toujours un moment que j'adore. Aller me garrocher sur le dos, regarder les étoiles, on dirait qu'il n'y a pas mieux pour profiter du moment présent. Ludovic Bourgeois, les deux frères, poursuit notre 92 minutes de hits sans pub. Et là, vous l'entendez, hein, ce riff de guitare iconique. Oasis, voici Wonderwall, la country pop au travail.

Ouais, ben, la Mauricie, vous le dire, comme ma tante me disait, c'est un beau temps pour étendre aujourd'hui. Du soleil, que du soleil, avec un maximum de 24 ressentis, 26. Et on est pas mal dans les 24 degrés déjà. Galarneau va être là de plus belle aujourd'hui. Peut-être quelques nuages, dis-je bien, au cours de l'après-midi, mais rien d'inquiétant. Pas de grosses pluies de prévues. Ce soir, l'année prochaine, 17 degrés. Et demain, ça descend un peu, hein. On retourne dans les normales de saison. À ce qu'on devrait avoir à cette période-ci de l'année, on a dans les 22, 23, mais avec des ressentis 25, 26. Fait que l'été n'est pas fini, même si on voit ça descendre un peu. Francis de Grand Prix qui a repris une toune de Kevin Parent avec Kevin Parent, Father Undergo avec une petite twist New Country, c'est vraiment bon. Ça s'en vient après cette excellente chanteuse. Son dernier album, je capote. Je l'écoute tout le temps. Voici Ella Langley. On l'adore. Voici Choosing Texas à Country Pop et countrypop.ca. 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

0: Steph Veillette prépare ses petits dossiers parce qu'elle vous accompagne dès midi et quand cela ne tienne, il nous reste encore un gros 60 minutes à passer ensemble où je vous invite à rester là parce que j'ai 4 000$ ici en studio. 4 000$ pour vous autres, plus 1 000$ de plus, 5 000$. Qu'est-ce que c'est ça, cet argent-là? Pourquoi ça traîne autour de moi? Je vous donne les détails dans la prochaine heure et on poursuit avec un autre blitz d'une heure de hit sans arrêt. C'est pas terminé. Nous autres, on a ça en abondance. 7 jours sur 7, 365 jours par année. Le meilleur du New Country, ça s'en vient avec Matt Lang. She Stole My Truck à Country Pop au travail.
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2: Mercredi 12 août 2026, ici Robert Savard, en manchette. Un récent sondage réalisé par Léger pour le compte du Journal de Montréal et TVA montre que si des élections avaient eu lieu aujourd'hui, le PQ formerait un gouvernement minoritaire. Dans la région, les avis sont plus nuancés. Dans Champlain, il y a égalité entre la CAQ et le PQ. Dans la Violette-Saint-Maurice et Masquinongé, le Parti québécois mène, tandis que la CAQ est en légère avance à Trois-Rivières. Le ministère des Transports et de la Mobilité durable informe la population de la fermeture préventive de l'autoroute 40 en direction ouest dans le secteur de Saint-Cuthbert, et ce, pour une durée indéterminée. Cette fermeture est nécessaire à la suite de l'apparition d'une cheminée sous la chaussée. Un chemin de détour est balisé par une signalisation temporaire. Des épisodes de congestion sont donc à prévoir dans ce secteur. Les travaux de marquage empêcheront l'utilisation des stationnements sur la 5e rue de la Pointe à Shawinigan entre 17 et 21 heures aujourd'hui. Lors de cette période, le stationnement sera interdit sur la 5e rue de la Pointe entre l'avenue de la Station et l'avenue Tamarack, ainsi qu'entre l'avenue Mercier et l'avenue des Cèdres. Une signalisation sera en place afin d'informer les automobilistes de cette interdiction temporaire. Voilà qui complète l'information. 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

Le soleil est chaud, le soleil est fort, alors que l'heure du dîner s'en vient tranquillement pas vite. Je commence à avoir un petit creux, mais je vous lâche pas. C'est pas terminé tant que c'est pas terminé. Un 60 minutes de hit sans pub encore ensemble avant l'arrivée de Stéphanie Veillette. Ça peut coûter, attention, des milliers de dollars la rentrée scolaire qui s'en vient. Je vous donne les détails de ça. Gros article du Journal de Montréal que j'ai vu passer ce matin. Et on aura de la bonne musique pour commencer ça. Trois grosses tunes pour commencer l'heure de 11h. Jean Leloup avec Paradis City, Charlotte Cardin et Confetti, et là, c'est l'excellent Jelly Roll. On va la chanter fort, cette chanson-là. Gênez-vous pas, même si vous êtes au travail. Voici Liar à Country Pop et via le web au countrypop.ca.

ici, je sais pas si vous avez des enfants, mais ça va coûter cher pour la rentrée scolaire. J'ai vu passer une facture salée. C'est dans le Journal de Montréal d'aujourd'hui. Il y a une famille où est-ce qu'ils devront payer jusqu'à 2 700 $ par enfant pour la rentrée scolaire. Pourquoi et comment nous autres, on pourrait vous faire économiser ça ici à Country Pop? Ben, restez là pour ne rien manquer. C'est bien simple. Ça a jamais été aussi facile de faire 1 000 $ dans votre vie. Je vous en parle après Ariane Moffat, Miami. J'ai aussi Ben Ely qui s'en vient avec Catch My Disease. On va écouter ça puis on va chanter ça avec le sourire fendu aux oreilles.

vous dites qu'on est gâté par Dame Nature avec ces quelques jours de soleil qu'on a depuis les derniers temps. Et ben on vous gâte ici à Country Pop, surtout quand je vois que la rentrée scolaire s'en vient. Quand je vois un article comme celui d'aujourd'hui sur le Journal de Montréal, une famille qui doivent payer des frais d'inscription, des uniformes, des cahiers d'exercice et bien d'autres choses. Si votre enfant arrive à l'année où ça y prend une calculatrice scientifique, il y a des écoles qui demandent un iPad. Je sais pas si vous saviez ça. Excusez-moi, mais on est loin des petits cahiers Canada de mon temps puis des cahiers Alouette. Je viens de vous rappeler un souvenir, hein, les petits cahiers Alouette. C'est 2 700 $ que ça peut coûter par enfant. Et comment on va vous donner un lousse? 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Et on aura la chance de voir au Parc Jean-Drapeau la formation Mumford & Son. Et ça s'en vient dans moins de 3 minutes. On s'offrira I Will Wait. La petite veillette qui vous accompagne sur l'heure de lunch, qui vous accompagne tout l'après-midi, rentrée. Elle me dit, tu me mettrais-tu une petite toune New Country? Elle dit, me semble j'ai le goût d'écouter un peu de Jason Aldean. Ben voici, pour vous, pour ma grande chum, voici Jason Aldean et Any Old Bar Stool à Country Pop au travail.

Une belle journée à se prélasser autour de la piscine, autour d'un lac, parce que Dame Nature est présente aujourd'hui. Elle a beaucoup d'empathie, je pense, parce qu'elle voit le temps filer. Déjà le 12 aujourd'hui, un beau mercredi de soleil avec un maximum de 24 ressentis, 31 degrés. Ça vient d'augmenter sous mes yeux sur Environnement Canada. Et ce soir, la nuit prochaine, ben on parle d'un petit 17 degrés. Parfait pour une belle nuit fraîche. Et ensuite de ça, on voit que ça descend sur le thermomètre, mais ça va rester confortable, surtout avec les ressentis. Jeudi, vendredi, samedi, ça va aussi autour de 22-23 degrés avec des ressentis de 26-27. On va pouvoir profiter d'un autre beau week-end sous le soleil, à moins que ça change. Les Cowboys avec TQ, ça s'en vient. Et là, c'est une de mes chanteuses pop préférées. Si c'est pas ma préférée, après Céline, voici Pink et Sober à Country Pop au travail. 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

0: C'est sur cette excellente chanson de Stromae, alors on danse, que je vous laisse. Mon nom, c'est Nico. On se retrouve peut-être sur la terrasse Country Pop à 16h. Ça va dépendre si Steph Veillette m'invite et me laisse une petite place sur sa terrasse. Sinon, ben, elle va commencer votre heure de lunch avec un grand classique pour vous autres, pour l'heure du dîner. On entendra sur le coup de midi Samsonic avec Closing Time. On se retrouve plus tard ou demain matin 6h. Bye bye!
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2: Mercredi 12 août 2026. Bonne journée, ici Robert Savard. Un récent sondage réalisé par Léger pour le compte du Journal de Montréal et TVA montre que si des élections avaient lieu aujourd'hui, le PQ formerait un gouvernement minoritaire. Les troupes péquistes récolteraient 30 % des votes contre 24 % pour les libéraux et 20 % pour la CAQ. Dans la région, les avis sont quand même partagés si on se fie au site Québec 125. Dans Champlain, la caquiste Marie-Ève Mirand et le péquiste René Branchaud sont au coude à coude avec 28 % Dans la Violette-Saint-Maurice, la péquiste Élodie Murphy-Gauthier récolte 35 % contre 25 % pour le caquiste Guy Veillette. Christine Fréchette domine dans Trois-Rivières avec 30 % un point devant le péquiste Jean Pellerin. La péquiste Isabelle Blais domine dans Masquinongée avec 36 % des intentions de vote contre 27 % pour Simon Allaire qui vient à peine d'annoncer son retour. Le ministère des Transports et de la Mobilité durable informe la population de la fermeture préventive de l'autoroute 40 en direction ouest dans le secteur de Saint-Cuthbert et ce pour une durée indéterminée. Cette fermeture est nécessaire à la suite de l'apparition d'une cheminée sous la chaussée. Un chemin de détour est balisé par une signalisation temporaire. Des épisodes de congestion sont donc à prévoir dans le secteur. Les équipes du ministère travaillent à mettre en place dans les meilleurs délais une circulation à contresens sur la chaussée opposée afin d'offrir aux usagers au moins une voie par direction. Par voie de communiqué, le ministère s'est déclaré conscient des désagréments occasionnés par cette fermeture et déploiera tous les efforts nécessaires afin de rétablir pleinement la circulation sur l'autoroute 40. La hausse du prix de l'essence depuis le début de la guerre en Iran a permis au gouvernement du Québec d'empocher 50 millions de dollars, selon une étude de l'Institut économique de Montréal. Le calcul est simple. La taxe est un pourcentage du prix de l'essence. Plus le prix est élevé, plus la taxe l'est aussi. Gabriel Giguère est analyste senior en politique publique à l'Institut.
3: Parce qu'on entend souvent, mais le gouvernement, tu sais, 8,6 milliards de déficit cette année, c'est dur de commencer à baisser les taxes. Puis je l'entends, mais il y a des leviers qui peuvent être utilisés parce que les fonds vont pas dans le budget général. Malheureusement, on n'en parle pas du côté du gouvernement et ça donnerait beaucoup d'air aux automobilistes québécois.
2: C'est dans la circonscription de Berthier, dans Lanaudière, que l'ex-analyste politique de TVA et ancienne députée péquiste Elsie Lefebvre va effectuer son retour en politique. Madame Lefebvre aurait des racines familiales dans cette région, elle qui habite pour l'instant la métropole. Elle avait été élue lors d'une élection partielle dans Laurier-Dorion en 2004. Elle avait subi la défaite 3 ans plus tard, en 2006. Rappelons que la députée caquiste sortante dans Berthier et ancienne ministre Caroline Proulx ne sera pas candidate à sa réélection. Des travaux de marquage empêcheront l'utilisation des stationnements sur la 5e rue de la Pointe à Shawinigan ce soir entre 17 et 21 heures. Lors de cette période, le stationnement sera interdit sur la 5e rue de la Pointe entre l'avenue de la Station et l'avenue Tamarack, ainsi qu'entre l'avenue Mercier et l'avenue des Cèdres. Une signalisation sera en place afin d'informer les automobilistes de cette interdiction temporaire. La circulation automobile et les déplacements piétonniers seront maintenus lors des travaux. Ces travaux de marquage ajouteront 4 espaces de stationnement sur la rue, tout en clarifiant des espaces de stationnement réservés aux personnes handicapées. Des travaux en soirée ont été privilégiés pour faciliter les livraisons de jour et préserver la tranquillité du voisinage pendant la nuit. La Fondation Santé MRC Masquinongé lance les inscriptions au défi Cours pour la santé qui se tiendra le dimanche 20 septembre prochain à l'école secondaire L'Escale de Louisville. Avec des parcours de 1, 3 et 5 kilomètres, l'événement se veut accessible à tous, familles, marcheurs, coureurs occasionnels, comme plus expérimentés. Les inscriptions offertes à prix raisonnable débutent à seulement 5 $. Cette journée permettra de bouger, de se rassembler et surtout de contribuer concrètement à la mission de la Fondation et aux soins offerts dans la MRC de Masquinongé. Plus de détails sur le site Internet de la Fondation. Voilà qui complète l'information. 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
5: Bon mercredi!
4: mercredi midi, la Mauricie, Steph Veillette, qui est bien prête à vous accompagner aujourd'hui, encore une fois, jusqu'à 18h. Plus de musique, plus de new country avec des blitz d'une heure de hits sans arrêt. Ça se prend super bien avec la petite météo qu'on a, toujours des nuages avec le soleil. Moi, je vais m'occuper de votre playlist en 7 heures de lunch. On a toujours des possibilités d'averse, risque d'orage à 40% jusqu'à ce soir et cette nuit, mais 40%, c'est pas si pire. On va augmenter ça à 60 pour la journée de demain, mais bon, il y a des affaires pires que ça dans la vie. Que voulez-vous? On va se tenir au courant, ça, c'est sûr. Et il y a quelque chose de sûr aussi, c'est que j'ai la meilleure musique pour vous autres pour passer à travers l'heure de midi. Milky Chance seront là, The All American Rejects aussi. Brett Kissel s'amène en musique et à venir dans même pas 5 minutes, c'est Marshmello et Phoenix. Bien profiter de notre début d'heure de lunch. On va faire un petit retour en 98 déjà avec Semisonic et Closing Time dans Country Pop le midi. Puis on est là aussi si vous dînez à votre bureau, countrypop.ca.

la période des vacances, oui, un petit peu partout en Mauricie, mais aussi à Country Pop. Et Ariane D'Amour, qui est en vacances, vient de l'avoir rentrée dans station avec son petit toutou. Je suis bien intriguée à savoir qu'est-ce qu'elle fait ici pendant ses vacances. Je pense qu'on va aller l'accoster dans même pas 4 minutes. Mais d'ici là, c'est plus de musique avec Milo et Howling at the Moon dans Country Pop.

0: sera une heure de lunch mouvementée en studio ici à Country Pop parce qu'elle est supposée être en vacances, mais elle est là pour venir me porter du café comme si je n'étais pas assez énervée toute seule. Ouais. Ariane, qu'est-ce que tu fais ici pendant tes vacances?
1: Hey non, mais pour vrai, je suis en train de planifier parce qu'en fin de semaine, c'est le Festival Lasso Montréal.
0: Puis on le sait que tu n'as pas hâte puis tu n'iras pas.
1: Absolument pas. Puis j'ai surtout pas d'entrevue avec vos artistes préférés. Fait qu'il manquait un peu de matériel pour faire les entrevues. Fait que je me suis dit, tant qu'à passer à la station, ben, on va en profiter. Fait que je m'en vais dans la réserve à Martigouche avec mon chien cet après-midi. Cette petite boule de poil que j'ai amenée qui a fait beaucoup de bonheur aujourd'hui.
0: Qui a fait fondre des cœurs, bien évidemment. Puis on l'a sur la page Facebook de Country Pop si vous voulez aller voir le beau Titi.
1: Oui, mon petit Taikiku d'amour. Fait que c'était mon petit garçon qui a eu 10 mois.
0: Oh!
1: 10 mois en fin de semaine. Ça se peut pas. Comment ça va vite? Fait que c'est ça, on s'en va marcher dans les bois. Ah!
0: Pour être heureux. Hey, ceux qui connaissent le gros luxe, on vous rappelle des souvenirs.
1: Fait que moi, je retourne en vacances et on se retrouve lundi, la gang!
0: Mais écoute, ça peut pas être des vraies vacances sans qu'on se voit quand même une fois à la station.
1: À vous, on est tous en vacances. On a tous venu crasher la station au moins une fois pendant nos semaines de vacances.
0: Mon chum qui est venu ici.
1: J'adore. Il est venu se cacher de toi, by the way.
0: Il est venu se cacher de moi quand j'étais pas ici, puis c'est même pas des jokes.
1: Tu sais que j'y ai rappelé qu'il y avait encore le choix de dire non et de changer d'idée avant le mariage. Et même quand je suis montée les marches de l'église, il nous accueillait à l'église. Puis tout le monde, même ses meilleurs amis, ont fait « Pourquoi tout le monde te dit ça? » Mais tout le monde nous disait « Tu sais que t'as encore le choix de changer d'idée.
0: » Ceux qui me connaissent réellement l'ont bien averti. Finalement, il a dit oui, fait que ça va coûter trop cher, c'est divorcé, fait qu'il va endurer.
1: Oh.
0: Ça, c'est sûr. Hey, ben, bonne marche dans notre belle région.
1: Puis bon après-midi à toi.
0: Ben merci. Okay. Avec un café que tu m'as amené, par exemple, ça va bien aller.
1: Ben, ça va bien se passer.
0: Ça va passer très vite. Hey, puis justement, on s'en va en musique avec un gars je pense que t'aimes pas bien, qui s'appelle Brett Kissel.
1: L'ami d'ailleurs, il est en show samedi à Acton Vale pour les gens qui veulent aller le voir.
0: Et ça se fait super bien la route. Make a life.

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0: voix sympathique de Phil Tremblay, mais manquez-le pas, il sera de passage dans la région le 21 août prochain à la place du marché du côté de Shawinigan. Spectacle gratuit à part de ça. Il y a bien des chances que j'aille faire mon tour là-bas. Hey, nous autres, on poursuit avec Stats et dernière fois dans Country Pop le midi et sur l'appli mobile Radio Country Pop.
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Hey, la Mauricie, c'est pas parce qu'on est mercredi qu'il n'y a rien à faire ce soir pour profiter de l'été. J'ai une suggestion bien, bien fun pour vous autres. Je vais vous en reparler dans 9 minutes, mais d'ici là, sale barbe en musique, Gab Forêt et à l'instant, c'est un duo qu'on a eu la chance d'avoir au Festival l'année passée. C'était malade. Milk & Chance et Stolen Dance dans Country Pop le midi. Et on est là aussi sur Android Auto et Apple CarPlay. Bon mercredi.

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C'est le moyen idéal pour vous autres de profiter des soirées d'été cette semaine. Hein? On le sait, on dirait que ça fait du bien de pouvoir étirer la période estivale quand notre journée est terminée au travail. Et le meilleur moyen, tant qu'à moi, là, j'adore ça, c'est d'aller voir du baseball. Parce qu'on prend notre temps, on prend une petite bière, c'est le fun, il fait noir encore tant, puis il faut en profiter parce que le soleil se couche toujours de plus en plus tôt à chaque jour. Et ce soir, c'est les Aigles de Trois-Rivières qui vont recevoir pour déjà une deuxième soirée consécutive de la Conférence Atlantique. C'est New York qui s'amène du côté du stade de Trois-Rivières. Donc, n'oubliez pas d'aller chercher vos billets lesaigletr.com ou directement à la billetterie rendue sur place au stade de Trois-Rivières où est-ce que le terrain de l'exposition. Donc, on se donne rendez-vous là-bas parce que j'aurai la chance d'interpréter l'hymne national américaine et canadienne dès 19h05 ce soir. Et nous autres, on poursuit en musique avec plus de musique qui nous font tellement du bien. Ça me ramène un petit peu en nostalgie. The All American Rejects Gives You Hell dans

mon Dieu, ça nous rajeunit pas ça, hein, Gabriel des Trois Maisons. Mais on s'en va dans du nouveau à l'instant avec Phil Rockett et 400 regrets. C'est crazy dans Country Pop le midi. Puis on est là aussi sur Internet.

On a toujours des alternances de soleil et de nuages partout en Mauricie, puis un petit 60% de probabilité d'averse qui plane sur nous autres. Maximum à 25, 31 avec humidex. Donc, c'est quand même une vraie journée d'été encore une fois aujourd'hui. Demain, on sera plutôt dans le plus confortable, si on peut dire. Max à 26 avec humidité, 60% de probabilité d'averse. Et vendredi, samedi, il annonce super beau. Je suis bien contente parce que hier, vendredi, on nous annonçait de la pluie, puis finalement, ça a changé bout pour bout, 22 degrés avec du soleil. Fait qu'on va en profiter, ça, c'est sûr. Et présentement, c'est quand même confortable. On parle d'un 27 degrés avec humidex. Et beau temps, mauvais temps, on est là avec vous autres avec plus de musique et surtout plus de new country en blitz d'une heure de hits sans arrêt. On poursuit notre blitz à l'instant avec Mitchell Tenpenny, We Got History dans Country Pop.

Esther. Chloé Mekinac et des Chenaux, vous le savez, on a toujours la meilleure musique pour vous autres pour passer à travers votre heure de lunch. Ça veut dire qu'on a la moitié de la journée de fête. Ça se prend bien. Donc, on poursuit notre blitz à l'instant avec Jeff Posé, plus qu'il faut à Country Pop.

0: commence à compter les dodos, hein, parce qu'on est le 12 août aujourd'hui et ça commence ce samedi, le festival Lanceau à Montréal. Programmation de feu, il y a plein d'artistes aussi. Et j'en connais une de Country Pop qui sera là pour passer vos artistes préférés en entrevue. Je vous donne tous les détails vers 13h10, 13h15 et d'ici là, ben c'est plus de musique, plus de New Country avec Maroon 5 qui s'amène Girls Like You dans Country Pop au travail.
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c'est notre après-midi au travail qui commence, mais ça peut être country pop en vacances ou en congé aussi, peu importe. Hein, on est ensemble depuis midi. Ça me fait bien plaisir de vous accompagner avec plus de musique, plus de new country. Et je regarde ce que j'ai à venir pour vous autres, entre autres John Party en musique, Vince Lemire, Chabouzi, Laurence Saint-Martin. Mais on poursuit et on commence surtout notre après-midi avec plus de new country. C'est Luke Bryan, Love You, Miss You, Mean It dans Country Pop au travail. Et on est là aussi si vous venez de retourner au bureau après votre heure de lunch. Vous allez pouvoir nous écouter sur l'ordi au countrypop.ca. Bon

0: va bien.
1: Je vous dis que ça va bien quand même, hein, pour Laurence Saint-Martin. Elle est présentement en Suisse pour aller faire des shows. Et parlant de spectacle, ça s'en vient là, dans 12 dodo. C'est Bryan Adams qui sera de passage à l'amphithéâtre de Trois-Rivières avec sa tournée Roll with the Punches. J'ai bien, bien hâte de voir ça. J'ai mis billets. Et c'est Bryan Adams qui poursuit notre blitz d'une heure de hits sans pub avec une chanson francophone à part de ça. C'est Me voilà dans Country Pop au travail. 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

Ça s'en vient assez rapidement, hein? Le 15 août prochain, c'est ce samedi, et c'est l'Assaut Montréal qui commence en fin de semaine. On a décalé ça, c'est samedi et dimanche cette année, au lieu du vendredi et samedi. Et j'ai bien, bien hâte d'aller faire mon tour là, dimanche. Et il y aura tellement plein d'artistes. Co Edsel, The Blue Ridge Band, Joël Vogue, de Ben Perry. On aura aussi Thomas Rhett, Old Dominion, Mumford Son, ça va être malade. Et il y a Ariane D'Amour qui sera là pour interviewer plein de vos artistes préférés. Manquez pas ça. Et il y en a un que je vous ai pas nommé parce qu'on se l'offre en musique à l'instant. C'est John Party et Dirt on My Boots dans Country Pop au travail. Puis on est là aussi, Android Auto et Apple CarPlay. Bon mercredi.

mieux que d'avoir toujours plus de musique pour bien remplir notre blitz d'une heure de hits sans arrêt. C'est Fred qui poursuit avec trois accords dans Country Pop au travail.

C'est une journée assez particulière pour le Québec aujourd'hui. On va encourager l'achat local dans un secteur de produits en particulier. Mais si vous aimez la lecture, c'est votre journée aujourd'hui. Je vous donne tous les détails dans 9 minutes. Et d'ici là, ben, plus de musique, plus de new country pour vous autres. Parce que c'est Chabouzi à l'instant et Cowgirl dans Country Pop au travail. Puis on monte le volume si on est sur l'autoroute 40, autoroute 55. Parce qu'on est là sur Android Auto et Apple CarPlay grâce à l'application mobile Radio Country Pop.

Kawhi Mikinak et des Chinois avec la température entre le soleil et les nuages aujourd'hui. Ben, j'espère que vous profitez de votre blitz d'une heure de hits sans arrêt avec nous autres. Il se poursuit à l'instant avec Guillaume Frenette. Nos plus beaux souvenirs à Country Pop.

On est le mercredi 12 août aujourd'hui. C'est une journée bien particulière, surtout pour les amateurs de lecture. C'est la journée québécoise d'acheter un livre québécois. Que ce soit des livres de cuisine, des livres de lecture, des livres de coloriage aussi, parce qu'on a des illustratrices, illustrateurs qui font des livres de coloriage aussi pour les enfants et même les adultes. Il y en a pour tous les goûts, mais moi, je vous invite quand même à aller faire votre tour jusqu'à 17h30 aujourd'hui à la librairie Poirier pour au moins aller acheter un livre qui vous tente. Et petite suggestion comme ça, les livres de Guillaume Morissette, c'est tellement bon. Il y a beaucoup de ces livres qui sont faits, l'histoire se déroule à Trois-Rivières, fait que vous allez avoir vraiment des éléments de repère, c'est vraiment intéressant. Mais peu importe, l'important c'est d'encourager les libraires du Québec, surtout les auteurs du Québec. Donc, journée internationale aujourd'hui, d'acheter un livre québécois, bon magasinage, et vous me texterez ce que vous avez acheté, je suis bien curieuse. Et nous autres, on poursuit en musique avec plus de musique, c'est les Foo Fighters et Big Me dans Country Pop au travail. Bon mercredi.

0: lâchez pas pour travail. On vous offre toujours la crème de la crème côté musique. Et cette tune-là, c'est un de mes duos préférés de tous les temps. Tyler Rich et Marie-Mé avec Thinking We're in Love dans Country Pop au travail.
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Côté météo, on est quand même gâtés par Dame Nature. Hein? On a des alternances de soleil et de nuages aujourd'hui, mais quand même, ça aurait pu être pire. Ça tombe pas vraiment en Mauricie. Possibilité d'averses et risques d'orage à 60 %. Des fois, c'est des averses qui arrivent, là. Ça tombe une couple de minutes, puis après ça, c'est terminé. Donc, faut juste pas avoir laissé de linge, ça accorde si jamais ça passe par chez vous, les précipitations. On a 60 % de possibilité d'averses aussi pour demain, avec 21 degrés au max, 26 avec humidex et du soleil pour vendredi et samedi. Et présentement, c'est quand même confortable, toujours 27 avec le ressenti humidex. Bon temps, mauvais temps, plus de musique, plus de new country, puis ça se poursuit tout de suite avec Nate Smith et World on Fire dans Country Pop.

0: Hey, ça s'en vient quand même assez rapidement, la fameuse rentrée scolaire. On est déjà le 12 août aujourd'hui. C'est sûr que vous avez reçu à la maison la liste d'achats à faire pour vos petits cocos, pour que ce soit pour la maternelle, pour le primaire, le secondaire et même le cégep. Ça coûte tellement cher. Il y a un article de Journal de Montréal qui est sorti un petit peu plus tôt aujourd'hui pour nous dire ça coûte combien à peu près une rentrée scolaire par enfant, et c'est exorbitant les prix. Fait que j'ai des trucs pour vous autres pour économiser sur les articles de la rentrée. On va s'en reparler vers 14h10, 14h15. Et d'ici là, ben, c'est plus de musique qui s'amène avec Kane Brown et Woman dans Country Pop au travail. Puis si justement vous êtes au travail, on est là au countrypop.ca.
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1: Mercredi 12 août 2026, ici Robert Savard, en manchette. Un récent sondage réalisé par Léger pour le compte du Journal de Montréal et TVA montre que si des élections avaient eu lieu aujourd'hui, le PQ formerait un gouvernement minoritaire. Dans la région, les avis sont plus nuancés. Dans Champlain, il y a égalité entre la CAQ et le PQ. Dans la Violette-Saint-Maurice et Maskinongé, le Parti québécois amène, tandis que la CAQ est en légère avance à Trois-Rivières. Le ministère des Transports et de la Mobilité durable informe la population de la fermeture préventive de l'autoroute 40 en direction ouest dans le secteur de Saint-Cuthbert, et ce pour une durée indéterminée. Cette fermeture est nécessaire à la suite de l'apparition d'une cheminée sous la chaussée. Un chemin de détour est balisé par une signalisation temporaire. Des épisodes de congestion sont donc à prévoir dans ce secteur. Les travaux de marquage empêcheront l'utilisation des stationnements sur la 5e rue de la Pointe à Shawinigan entre 17 et 21 heures aujourd'hui. Lors de cette période, le stationnement sera interdit sur la 5e rue de la Pointe entre l'avenue de la Station et l'avenue Tamarack, ainsi qu'entre l'avenue Mercier et l'avenue des Cèdres. Une signalisation sera en place afin d'informer les automobilistes de cette interdiction temporaire. Voilà qui complète l'information. 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

Ouais, ça comme tune, ça me rend tellement de bonne humeur, mais peut-être que si j'avais des enfants, je la trouverais pas drôle, la liste d'effets scolaires à acheter, parce que ça coûte tellement cher. Il y a quelque chose qui est sorti dans le Journal de Montréal un petit peu plus tôt aujourd'hui, qui nous dit combien que ça coûte environ par enfant, et c'est exorbitant, OK? On va s'en parler dans 5 minutes, le temps de s'offrir plus de musique, entre autres le Blue Ridge Band qui s'amène. Et juste avant ça, c'est un gars qui sera de passage chez nous en Mauricie en septembre et octobre prochain pour nous présenter son show qui a été mis en scène par Sylvain Cossette, Karaoké 90, c'est Ludovic Bourgeois et Milliardaire de toi dans Country Pop au travail.

$2000. Oui, vous avez bien entendu, 2 700. C'est ce que ça coûte environ pour la rentrée scolaire, pour les frais d'inscription, les uniformes, les cahiers d'exercice et bien évidemment, bien d'autres choses à payer.

qui nous dit, ben, premièrement, de réutiliser les articles scolaires qui n'ont pas été terminés, les effaces, les crayons, les cahiers Canada qui a eu 5-6 pages là, d'utiliser. On arrache ça, on met ça beau, puis on réutilise ça l'année prochaine. Surveiller les aubernes aussi, bien évidemment. Et de peut-être là, demander justement à des amis, des voisins qui vont à la même école, mais qui sont une année plus vieux, est-ce que tu as des manuels scolaires à vendre ou qu'on pourrait s'échanger ou quoi que ce soit? T'sais? Fait qu'il y a moyen quand même d'économiser un petit peu, mais regardez les aubernes et réutiliser ce qu'on a déjà à la maison. Ça, ça fait partie des trucs à ne pas oublier. Et ça va coûter cher à la rentrée scolaire, mais qu'est-ce qui coûte pas cher, par exemple? C'est d'être ici avec plus de musique, plus de new country dans notre blitz d'une heure de hits sans arrêt. Ça, c'est totalement gratuit. Puis c'est bien, bien le fun. Ce que j'ai pour vous autres à l'instant, Jason Mraz, I Won't Give Up dans Country Pop au travail. Et si vous êtes au bureau, countrypop.ca.

d'avoir ici. C'est votre chance d'aller voir la comédie musicale des Cowboys fringants, Pub Royal, qui s'arrête à Trois-Rivières du 26 au 29 août prochain du côté de l'amphithéâtre. Les billets sont en vente pour aller réserver vos places. Et Parole et musique par Jeff Posé, c'est sûr que c'est super bon. Et parlant des Cowboys fringants, ben c'est eux autres qui poursuivent notre blitz d'une heure de hits sans arrêt avec Octobre dans Country Pop au travail. Bon mercredi! Et tout

aussi, je connais pas grand monde qui dirait non à gagner soit une télé, soit une laveuse ou soit un lave-vaisselle. Ça se prend super bien, surtout avec la période de déménagement qui s'est passée le mois passé. Des fois, on se dit, ouais, ben finalement, la télé est pas assez grande ou est rendue un petit peu là brouillée contrairement aux images 4K qu'on a de ce monde aujourd'hui. J'ai un truc pour vous autres, si jamais ça vous tente de remporter ça, soit une télé, soit une laveuse, soit un lave-vaisselle. Je vous donne mon truc qui est super le fun et super facile dans 9 minutes. Et d'ici là, ben l'écoloc s'amène en musique. Marc Dupré aussi. Et j'ai une toune qui nous rend tellement de bonne humeur. Là, là, à l'instant, Walker Hayes et Hey Hey dans Country Pop au travail et countrypop.ca.

Mekina qui est des chenaux, vous le savez, on essaye d'avoir la meilleure formule gagnante pour vous tenir motivé au travail. Et cette toune-là, c'est motivant, puis pas à peu près. Elle me rend tellement de bonne humeur, puis je suis pas mal sûre que vous autres aussi. Les colocs et bon lieu à Country Pop 92.9, mais aussi on est là au travail au Country Pop.

facile de remporter soit une télé, soit une laveuse ou un lave-vaisselle en Mauricie. Vous allez vous dire, mon Dieu, comment que ça se passe? Comment qu'on fait ça? Ben, c'est simple. C'est nos amis de chez Meubles en Vrac à Trois-Rivières qui font tirer soit une télé, soit une laveuse ou un lave-vaisselle sur leur page Facebook. Donc, c'est bien important d'être abonné à leur page. Je vous invite à aller faire votre tour parce que vous allez reconnaître une petite binette qui fait des niaiseries sur cette page-là. C'est pas mal moi-même. Fait qu'on a bien du fun à aller tourner là-bas avec la belle gang de Meubles en Vrac. Allez voir si justement là, le divan est plus confo depuis que vous avez déménagé ou il est plus au goût du jour, plus confortable. Allez les voir puis en même temps, à vous abonner à leur page Facebook, ben il y a des beaux prix à gagner. Vous avez jusqu'à la fin du mois d'août, mais moi, je vous donne le droit là, d'arrêter de travailler 30 secondes le temps d'aller vous abonner à leur page Facebook. Jean Leloup en musique dans 6 minutes. Brandon Ming aussi s'en vient. Et juste avant ça, ben c'est une toune que j'ai dans la tête depuis que je suis mariée, depuis le 25 juillet prochain. Elle est vraiment bonne, elle est très motivante aussi au travail. C'est Ray, Where is my husband dans Country Pop au travail. 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

On est plusieurs à avoir mis notre chapelet sur la corde à linge pour qu'il fasse beau en fin de semaine pour l'Assaut Montréal. À date, je pense que ça a l'air de fonctionner parce qu'on aura quand même des belles journées pour le week-end. Et pour aujourd'hui, c'est quand même pas si pire. Là. C'est gris, nuageux, mais on a quand même quelques percées de soleil avec toujours un 60 % de possibilité d'averse qui plane sur la Mauricie. Possibilité d'averse pour demain aussi à 60 % et vendredi, samedi, gros soleil avec 22 et 23 degrés. Et on aura pour dimanche nuageux avec 23 degrés, mais tu sais, nuageux, c'est pas si pire que ça. On voulait pas de la grosse pluie, par exemple, pour l'Assaut en fin de semaine. À date, Dame Nature nous écoute. Et nous autres, on poursuit avec toujours plus de musique. Ce gars-là, il est venu à l'Assaut l'année passée, si ma mémoire est bonne, et j'ai très, très hâte qu'il revienne. Je l'adore. Cette tune-là aussi, elle me donne la chair de poule à chaque fois. C'est Jelly Roll et Liar dans Country Pop au travail. Puis on est là aussi sur l'appli mobile Radio Country Pop. Ah!

terminer la saison des festivals, hein, parce qu'on a l'Assaut Montréal qui se tient samedi, dimanche. On a aussi le Festival Western de Saint-Tite qui s'en vient, le Vans Warped Tour aussi, à venir du côté du parc Jean-Drapeau. Et si jamais vous allez à ces festivals-là, je vous conseille peut-être de vous commander un sac à dos transparent sur Amazon, OK? Je vous dis pourquoi d'ici 15h15. Et ben, on va poursuivre en musique, nous autres, avec un prochain blitz d'une heure de hits sans arrêt avec Morgan Griffith et Just Being Me dans Country Pop au travail.

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1: Mercredi 12 août 2026. Ici Robert Savard, en manchette. Un récent sondage réalisé par Léger pour le compte du Journal de Montréal et TVA montre que si des élections avaient eu lieu aujourd'hui, le PQ formerait un gouvernement minoritaire. Dans la région, les avis sont plus nuancés. Dans Champlain, il y a égalité entre la CAQ et le PQ. Dans la Violette-Saint-Maurice et Masquinongé, le Parti québécois mène, tandis que la CAQ est en légère avance à Trois-Rivières. Le ministère des Transports et de la Mobilité durable informe la population de la fermeture préventive de l'autoroute 40 en direction ouest dans le secteur de Saint-Cuthbert, et ce pour une durée indéterminée. Cette fermeture est nécessaire à la suite de l'apparition d'une cheminée sous la chaussée. Un chemin de détour est balisé par une signalisation temporaire. Des épisodes de congestion sont donc à prévoir dans ce secteur. Les travaux de marquage empêcheront l'utilisation des stationnements sur la 5e rue de la Pointe à Shawinigan entre 17 et 21 heures aujourd'hui. Lors de cette période, le stationnement sera interdit sur la 5e rue de la Pointe entre l'avenue de la Station et l'avenue Tamarack, ainsi qu'entre l'avenue Mercier et l'avenue des Cèdres. Une signalisation sera en place afin d'informer les automobilistes de cette interdiction temporaire. Voilà qui complète l'information. 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

vite, hein? Déjà dépassé 15 heures dans Country Pop au travail. C'est la terrasse Country Pop qui prend place, oui, dès 16 heures cet après-midi. Et j'ai un petit collègue qui s'appelle Nico Bellemare qui s'est proposé de revenir me rejoindre pour 16 heures. J'ai dit oui, c'est sûr. Fait que Nico et moi, on vous accompagne sur la terrasse. Qu'il fasse beau, qu'il fasse pas beau, on va être là. Soyez sans crainte. Et là, en fin de semaine, c'est l'Assaut Montréal qui commence samedi. Et peut-être que c'est une bonne idée pour vous autres de vous commander un petit sac transparent sur Amazon. Je vous dis pourquoi dans trois chansons. Le temps de s'offrir Charlotte Cardin qui s'en vient. Un Ben qui sera aussi au Vance Warp Tour et on pourra les voir au Parc Jean-Drapeau. Simple Plan qui s'amène tout de suite après The Chainsmokers et Closer dans Country Pop au travail.

Merci d'avoir choisi votre radio locale qui vous offre toujours plus de musique, plus de new country. Et là, la Mauricie, peut-être qu'Amazon va être votre meilleur ami pour les prochains jours parce que ça a fait jaser quand même, hein? Nouvelle politique pour les festivals présentés par Evenco. Ça avait pas fait des heureux ben, en fait. C'est une nouvelle politique qui avait été imposée d'avoir des sacs transparents sur le site du parc Jean Drapeau pour l'assaut en fin de semaine, justement le Vans Warped Tour ainsi que les shows d'Iron Maiden qui s'amènent et AC/DC dans les prochaines semaines. Et justement, on avait demandé des sacs transparents, puis là finalement on a reculé, on est retombé à des règles un petit peu plus assouplies là. On va pouvoir apporter des sacs non transparents, donc sac à main, sac banane ou petit sac de petite taille. En fait, ça doit pas dépasser 23 cm par 15 cm sur 10 cm, donc petit sac style banane, sac à bandoulière, on est correct. Et si jamais vous voulez justement traîner plus de choses, que vous avez besoin de plus de place, bien là, en fait, c'est des sacs transparents que ça vous prend. Eux sont autorisés jusqu'à 30 cm sur 30 cm et sur 23 cm, donc cube. Donc, si jamais vous voulez traîner quand même un plus gros sac à dos sur le parc Jean Drapeau, bien, il va vous falloir un sac à dos transparent. Donc, vous allez pouvoir prendre ça sur Amazon. Tout dépendant, si vous avez besoin de quelque chose de tout petit pour mettre vos clés, vos portefeuilles ou quelque chose de plus gros. Donc, tous les détails peuvent se trouver sur le site, entre autres, de l'Assaut Montréal qui commence ce samedi. Et nous autres, on poursuit avec plus de New Country. Lauren Alaina, c'est tellement bon, ce All My Exes dans Country Pop au travail. 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

passe à travers votre après-midi. On a une belle gang qui s'en vient pour vous autres dans Shawi, Mekinac et Deschenaux. Petit Tom, Tyler Shaw et Domino pour Afterglow à Country Pop 92.9 et aussi sur Android Auto et Apple CarPlay grâce à l'appli mobile Radio Country Pop. Bon mercredi!

vacances à prendre la Mauricie ou que vous êtes en vacances peut-être à compter de vendredi ou que vous l'êtes en ce moment aussi, ben il y a moyen de faire des activités avec toute la famille puis que ça coûtera pas les yeux de la tête. Je vous donne mon truc dans environ 9 minutes et d'ici là, ben c'est plus de musique qui s'amène avec entre autres la nouvelle flamme de Justin Trudeau, c'est Katy Perry et Part of Me dans

quand même fait une très belle première dame du Canada, la belle Katy Perry. Et avant ça, ben, c'est plus de New Country pour essayer de ramener encore plus de soleil en Mauricie. TB et Una Ellie avec Song of the Summer dans Country Pop au travail. 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

artiste de Grand Prix qu'on vient d'entendre qui s'est implanté encore plus en Mauricie, chez nous. Ça a été annoncé hier, justement. Francis de Grand Prix, qui est maintenant ambassadeur pour les viandes du canton. C'est tellement le fun parce que la compagnie Viande du canton vient de Yamachiche. Donc, ils sont à Yamachiche, et bien évidemment, dans le chemin du canton sud. C'est une belle entreprise de la Mauricie qui valorise la viande de porc. Donc, c'est vraiment le fun. Très bonne nouvelle pour Francis de Grand Prix et Viande du canton de Yamachiche. Et nous autres, on poursuit notre blitz d'une heure de hits sans arrêt avec plus de musique. Ariane Moffat et Nuit Magique.

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Et nous autres, on poursuit notre blitz d'une heure de hits sans arrêt avant l'arrivée de Nico Bellemare avec moi pour votre terrasse country pop dès 16h. Il revient encore une fois aujourd'hui. Je pense qu'il a pris goût à ça. C'est les Hunter Brothers et Been a Minute dans Country Pop au travail. Puis on est là aussi, application mobile Radio Country Pop. Been a minute.

nuageux partout en Mauricie. On a peut-être quelques percées de soleil, quelques gouttelettes, des orages aussi, tout dépendant sur quelle région on se trouve. Parce que c'est ce qu'on nous prévoit pour cet après-midi. 60% de probabilité d'averse et risque d'orage pour cet après-midi. Souvent, ça va tomber là, d'une frappe, puis après ça, on est correct. On se créerait pratiquement dans le sud avec des averses de même. Ça se poursuit aussi pour demain, ces averses-là. 60% de possibilité d'averse à 60%. Je pense que je viens de vous le dire, oui. Avec un max à 21 degrés, 26 avec humidex. Et vendredi, samedi, on va toucher du bois pour que ça reste de même, mais annonce super beau. 22 avec du soleil vendredi, 23 avec du soleil pour samedi. Des températures chaudes, confortables, mais pas suffocantes. Ça va être vraiment le fun d'aller jouer dehors. Et pour l'instant, dimanche, c'est nuageux avec 23 degrés au max. Et présentement, ben, ça grimpe quand même tranquillement, pas vite. On est rendu à 29 degrés avec le facteur humidex. Et pourquoi de mieux pour oublier la grisaille que de s'offrir plus de New Country avec une collaboration? Je trippe dessus, c'est pas mêlant. Matt Lang et Tyler Joe Miller avec Never Met a Beer dans Country Pop au travail. Puis on est là aussi, si vous êtes encore à job, ça se peut très bien, hein? 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

0: vous dis qu'un claquement de doigts, puis c'était fait déjà notre après-midi ensemble. Et c'est pas fini, parce que c'est la Terrasse Country Pop qui s'installe dans les prochaines minutes. Nico Bellemare qui m'a dit tantôt qu'il revenait pour 16 heures. J'ai bien hâte de le voir arriver. S'il tient sa promesse, ben ça sera dans les prochaines minutes qu'il sera de passage avec nous autres. Et d'ici là, ben que Nico soit là ou pas, mais je pense que oui, il s'en vient. Ben on va s'offrir plus de musique, plus de New Country jusqu'à 18 heures. Fait que si vous restez une heure et quelques à travailler, on va être là. Si vous terminez dans une dizaine de minutes aussi, ben on va être là pour vous ramener à maison. Manquez pas ça, que du gros plaisir à venir et que des grosses tunes aussi, parce que c'est une des nouveautés de Luke Combs que je vais vous offrir dans les prochaines minutes. C'est Sleepless in a Hotel Room qui s'en vient. Fait qu'on se retrouve sur la Terrasse Country Pop. Bye bye!
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1: Mercredi 12 août 2026. Bonne journée, ici Robert Savard. Un récent sondage réalisé par Léger pour le compte du Journal de Montréal et TVA montre que si des élections avaient lieu aujourd'hui, le PQ formerait un gouvernement minoritaire. Les troupes péquistes récolteraient 30 % des votes contre 24 % pour les libéraux et 20 % pour la CAQ. Dans la région, les avis sont quand même partagés si on se fie au site Québec 125. Dans Champlain, la caquiste Marie-Ève Miron et le péquiste René Branchaud sont au coude à coude avec 28 %. Dans la Violette-Saint-Maurice, la péquiste Élodie Murphy Gauthier récolte 35 % contre 25 % pour le caquiste Guy Veillette. Christine Fréchette domine dans Trois-Rivières avec 30 % un point devant le péquiste Jean Pellerin. La péquiste Isabelle Blais domine dans Masquinongé avec 36 % des intentions de vote contre 27 % pour Simon Allaire qui vient à peine d'annoncer son retour. Le ministère des Transports et de la Mobilité durable informe la population de la fermeture préventive de l'autoroute 40 en direction ouest dans le secteur de Saint-Cuthbert et ce pour une durée indéterminée. Cette fermeture est nécessaire à la suite de l'apparition d'une cheminée sous la chaussée. Un chemin de détour est balisé par une signalisation temporaire. Des épisodes de congestion sont donc à prévoir dans le secteur. Les équipes du ministère travaillent à mettre en place dans les meilleurs délais une circulation à contresens sur la chaussée opposée afin d'offrir aux usagers au moins une voie par direction. Par voie de communiqué, le ministère s'est déclaré conscient des désagréments occasionnés par cette fermeture et déploiera tous les efforts nécessaires afin de rétablir pleinement la circulation sur l'autoroute 40. La hausse du prix de l'essence depuis le début de la guerre en Iran a permis au gouvernement du Québec d'empocher 50 millions de dollars, selon une étude de l'Institut économique de Montréal. Le calcul est simple. La taxe est un pourcentage du prix de l'essence. Plus le prix est élevé, plus la taxe l'est aussi. Gabriel Giguère est analyste senior en politique publique à l'Institut.
2: Parce qu'on entend souvent, mais au gouvernement, tu sais, 8,6 milliards de déficit cette année, c'est dur de commencer à baisser les taxes. Puis je l'entends, mais il y a des leviers qui peuvent être utilisés parce que les fonds vont pas dans le budget général. Malheureusement, on n'en parle pas du côté du gouvernement et ça donnerait beaucoup d'air aux automobilistes québécois.
1: C'est dans la circonscription de Berthier, dans Lanaudière, que l'ex-analyste politique de TVA et ancienne députée péquiste Elsie Lefebvre va effectuer son retour en politique. Madame Lefebvre aurait des racines familiales dans cette région, elle qui habite pour l'instant la métropole. Elle avait été élue lors d'une élection partielle dans Laurier-Dorion en 2004. Elle avait subi la défaite 3 ans plus tard, en 2006. Rappelons que la députée caquiste sortante dans Berthier et ancienne ministre Caroline Proulx ne sera pas candidate à sa réélection. Des travaux de marquage empêcheront l'utilisation des stationnements sur la 5e rue de la Pointe à Shawinigan ce soir entre 17 et 21 heures. Lors de cette période, le stationnement sera interdit sur la 5e rue de la Pointe entre l'avenue de la Station et l'avenue Tamarack, ainsi qu'entre l'avenue Mercier et l'avenue des Cèdres. Une signalisation sera en place afin d'informer les automobilistes de cette interdiction temporaire. La circulation automobile et les déplacements piétonniers seront maintenus lors des travaux. Ces travaux de marquage ajouteront 4 espaces de stationnement sur la rue, tout en clarifiant des espaces de stationnement réservés aux personnes handicapées. Des travaux en soirée ont été privilégiés pour faciliter les livraisons de jour et préserver la tranquillité du voisinage pendant la nuit. La Fondation Santé MRC Masquinongé lance les inscriptions au défi Cours pour la santé qui se tiendra le dimanche 20 septembre prochain à l'école secondaire L'Escale de Louisville. Avec des parcours de 1, 3 et 5 kilomètres, l'événement se veut accessible à tous, familles, marcheurs, coureurs occasionnels, comme plus expérimentés. Les inscriptions offertes à prix raisonnable débutent à seulement 5 $. Cette journée permettra de bouger, de se rassembler et surtout de contribuer concrètement à la mission de la Fondation et aux soins offerts dans la MRC de Masquinongé. Plus de détails sur le site Internet de la Fondation. Voilà qui complète l'information. 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
1: Ben oui, on décompresse. C'est l'édition du mercredi 12 août de la terrasse Country Pop. Bonsoir, Stéphanie.
2: Bonsoir, Nico. Hey. C'est tellement le fun de te retrouver.
1: Merci encore une fois de l'invitation, même si je te l'ai un peu imposé.
2: Ah ben écoute, tu m'imposes pas grand-chose parce que moi, je suis bien, bien content.
1: Ah, tabarouette. La Maurice, on espère que vous avez passé une très belle journée et que vous avez pu profiter du soleil, que vous allez en profiter du soleil au retour à la maison. Enfin, une journée de fête. Chaque soir est une petite fin de semaine. On ne dira jamais assez. Faut en profiter.
2: Ouais, puis je vais avoir une suggestion pour vous autres si vous voulez tirer votre soirée ce soir en ma compagnie à part de
1: avec
2: ça.
1: Avec toi?
2: Yes!
1: Hein, qu'est-ce que tu fais?
2: Je fais un open house de barbecue chez nous.
1: Ben voyons non, donc!
2: Non, je serai pas chez nous, mais j'ai une place pour vous inviter ce
1: okay.
2: soir.
1: OK! Mm. Tu t'es tenu ton CV au Scrabble, t'es toute mariée!
2: Ah! Ben non,
1: tu viens
2: ben
1: de
2: non,
1: te marier!
2: Hey, je viderai la place pour pas à peu près.
1: Ah. OK, suggestion, ce qu'on peut faire ce soir pour te voir. Sinon, ben la rentrée scolaire, ça coûte cher, hein? Est-ce que t'as vu le même article du Journal de Montréal que moi?
2: Je suis même pas allé voir parce que j'ai peur d'avoir des enfants juste parce que tu m'as dit que ça allait coûter cher en tabarouette.
1: Si vous êtes des parents là, qui nous écoutez en ce moment, là, restez là, on vous en parle dans les prochains 120 minutes. Ça coûte un bras puis une jambe. Je suis content de pas avoir de flow.
2: Ben moi aussi, puis je suis allé voir sur Alloprof, il y a des trucs pour économiser sur les articles scolaires.
1: Ben,
2: lâche-moi j'en donner une
1: donc.
2: Coupe. Ouais.
1: C'est parti avec la bien bonne musique. Tu nous as placé des sapres bonnes tunes, ma chère. Qu'est-ce qu'on a au programme?
2: Ben au programme, dans même pas trois minutes, c'est Shania Twain et Don't Be Stupid.
1: Non.
2: Yes.
1: Tellement, mais tellement bon, cette chanson-là. Faudrait être stupide de changer de poste.
2: Hey, les jeux de mots, ça n'a pas d'allure.
1: Ouais.
2: Puis on va partir ça en force aussi parce que vous le savez, on a la meilleure musique en Mauricie.
1: Ouais.
2: Luke Combs, Sleepless in a Hotel Room.
1: Ouh. Ouh. Bon retour à la maison. Fait beau, fait chaud, sortez vos maillots.

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1: Hey, toi, c'est ça que t'as tatoué sur le bras, hein, poussé par le vent?
2: Oui, c'est ça le fait.
1: Si jamais vous la voyez, dis-y. Oh, hey, quel retour à la maison encore une fois.
2: Ben, c'est de même que j'avais annoncé à Éric Lapointe à la voix que je voulais être dans son équipe.
1: C'est vrai?
2: Ben oui, les cartes, moi, c'était retourné. Garou, Lara Fabian, Alex Nevsky, Éric Lapointe.
1: My God.
2: J'avais enlevé mon compte de curve, j'avais montré mon tatou. Parce que dans la vie, on est poussé par le vent. Puis là, il avait fait...
0: Hey, c'était parti.
1: Ah, il est-tu fin?
2: Il est super fin,
1: ah,
2: vraiment.
1: Ah, ben, tabarouette.
2: Ouais, ouais, ouais. Fait que ce tatou-là, quand même, c'est un beau souvenir.
1: Ben oui, c'est un beau souvenir, certain. Ça doit te rappeler plein d'affaires.
2: Ben oui!
1: Et ben là, on parle de rentrée scolaire, si je me trompe
2: ouais.
1: pas.
2: Exact.
1: Parce que je sais que le cégep va commencer la semaine prochaine ou l'autre. Textez-nous en fait 819-519-1031 si jamais vous rentrez au cégep. C'est peut-être pas ça qui coûte le plus cher. Moi, je pense au... Oui?
2: Les livres au cégep.
1: Ah, c'est vrai!
2: Ça coûte tellement cher. Les manuels, faut que t'achètes, là.
1: Ah! Seigneur Dieu!
2: C'est fou, rêve. C'est les manuels qui coûtent cher, en fait.
1: Oui, c'est vrai.
2: Aller au cégep, ça coûte 120$ par session, je pense, en tout cas, dans mon
1: cas. Ouais.
2: Mais les livres, t'essayes de trouver usagers à des anciens de ton programme.
1: Oui, c'est ça. On le voit souvent penser sur Facebook. J'ai vu un article aujourd'hui du Journal de Montréal. Il y a une famille, OK, c'est à peu près 2000... Attends, la Mauricie, vous êtes à peu près 2 700$ pour
2: enfant.
1: La rentrée par enfant.
2: Non.
1: Pour l'achat des livres, pour les uniformes, pour rhabiller les enfants, des nouvelles chaussures, parce que ces enfants-là, ça pousse comme la mauvaise herbe. Là.
2: Mais,
1: il y a des parents qui savent, là, entre le secondaire puis le primaire, puis entre le primaire puis le secondaire, puis même juste entre 2 années, des fois, ça prend...
2: Dans l'été. Tes souliers de printemps ne font plus rendus à l'automne.
1: Ben non, exactement, c'est ça. Là. Moi, je pense au Flo, à ma soeur, là, que je salue, là. Ça grandit.
2: Plus.
1: Anne 3. Fait que moi, là, je suis tellement content de pas avoir d'enfant, Stéphanie. Là, je suis désolé pour vous autres, là. Mais quasiment 3 000$, c'est
2: hey,
1: du cash.
2: Pas dans le...
1: Moi, là, je salue tous les parents qui nous écoutent. Sincèrement, là, c'est un don de soi, c'est un don d'organes, parce que ça coûte un rein avoir des enfants.
2: Ah, puis don d'organes, des fois, tu t'es fait massacrer tes organes.
1: Ah, bon. T'es-tu prête, toi, à mettre bas? Fange canuque?
2: Non, hein?
1: Vous devriez voir la face, tout le monde. Impressionnant. Fait que c'est beaucoup d'argent.
2: Tu vois la peur dans ma face.
1: Ben oui.
2: Que je suis comme...
1: Mais pour, d'après moi, tu vas aller avant longtemps en Chine adopter, toi, puis il n'y a rien qui va sortir de là. ton mari a économisé pour un billet d'avion, là, parce qu'il n'y a rien qui va te sortir de là, je suis sûr et certain. Et
2: hey, mon ça Dieu. Traumatise,
1: mais sincèrement, là, ça coûte tellement, mais tellement cher. Puis là, on n'a pas encore parlé des nourrir ces enfants-là. On n'a pas parlé des lunchs qu'il faudra payer.
2: Ah, c'est la ça. Cafétéria.
1: Ouais.
2: Les activités parascolaires aussi.
1: Hey! Tabarouette.
2: Ça, c'est quand ton jeune joue pas au hockey aussi les soirs pour la fin de semaine.
1: Exact, ça va partir, là, la hockey mom. Vous êtes extraordinaire, sincèrement. Profitez encore des dernières journées de vacances, ceci dit. Et votre, peut-être que votre CELI va servir à quelque chose d'autre que des vacances, finalement.
2: Ah, ben oui, certain.
1: Ah, mais on a une façon de payer ça.
2: Oui, ben vite, je suis allée voir, en fait, puis alloprof.qc.ca.
1: Oui, c'est vrai.
2: Hein, qui est justement des profs qui viennent en aide aux parents, aux élèves, qui ont fait vraiment une... un petit regroupement des trucs à faire, bien évidemment, là, facile, mais récupérer les articles de l'an passé.
1: Ah, ben oui.
2: Si ton efface, là, est à moitié belle encore, là, ben, tu viens comme la couper, tu viens la remettre belle, tu remets ça dans le coffre à crayon. On peut aussi garder des réserves en vrac, parce que souvent, ça va coûter moins cher d'acheter, mettons, 10 crayons à mine.
1: Ouais.
2: Mais si tu mets les 10 dans le coffre à crayon, puis ton jeune perd son coffre à crayon, t'as perdu
1: tes
2: 10 crayons.
1: Ben oui.
2: Fait que t'essayes d'y aller, tu en donnes 2, puis s'il en manque un, mais tu en redonnes un au courant de l'année.
1: Ah, oui, puis moi, j'étais un petit paquet de troupes de même, je te perdais tout ça.
2: Moi, je perdais tout. J'oubliais mes livres, mes coffres à crayon sur le banc d'école.
1: Exact.

0: était plus là, il était rendu au secrétariat. Ouais. Ça, ça m'est arrivé une couple de fois, mais justement, de là, l'importance d'identifier.
1: Ah ouais.
0: Chaque item avec des petits pitouches là.
1: Ouais.
0: Ça, c'est un investissement qui vaut la peine. Même les vêtements que les jeunes mettent à l'école. Tu sais, quand ils vont en éducation physique, hey, j'ai perdu mon t-shirt, nanana.
1: Ouais, ça, ça va.
0: Bon, ben, tu mets dans l'étiquette du vêtement le nom de ton jeune. Fait que si jamais il perd, ben, c'est facile à retrouver à qui il appartient.
1: Mais un chandail, ça va, mais mettons, perdre un crayon, là. J'ai l'impression que mettre ton nom là-dessus, c'est comme perdre une perruche en plein hiver.
0: Ah, ouais.
1: Je me dis, c'est sûr que Coco, là, il reviendra pas chez toi. Cherche-les, toi, dans MRC de Masquinongé, dans Shawi Coco. Moi, je vais rayer ta perruche.
0: Mais tu sais, les cartables,
1: ça va.
0: Puis de faire attention. Puis tu sais, des fois, là, ils vont demander des cahiers Canada.
1: Oui.
0: Tu regardes les cahiers de Canada, tes jeunes, ils ont pris 4 pages dans l'année.
1: Oui, c'est vrai, ça.
0: Puis tu remets ça dans le sac d'école.
1: T'as bien
0: raison. À un moment donné, là.
1: Ouais. Les profs, ils doivent comprendre aussi, là.
0: Ben là, oui. Mais hein.
1: Hey, fait que allez-y judicieusement à la Mauricie.
0: Fait qu'on veut pas se vanter, mais nous on va avoir 2 700 $ d'impoche de plus, même
1: et
0: si
1: voilà.
0: J'ai même pas 2 500.
1: Moi non plus.
0: Hey, on poursuit justement en musique avec Laurence Nerbonne qui s'amène dans 3 minutes, le temps de s'offrir un gars qui s'en vient au Centre Bell début octobre.
1: Qui ça?
0: Je l'aime assez. C'est comme le cousin de Post Malone parce qu'il est tatoué dans la face puis les cheveux frisés. C'est Teddy Swim, Mr. Know It All, dans Country Pop pour Auto.
1: Si Post Malone, il pue, je suis sûr.
0: Non, arrête de dire qu'il pue!
1: 819-59-101, ceux qui puent.

0: T'sais, en fait, ça se poursuit, ce blé du Nord de hit sans arrêt. Et c'est dans la terrasse Country Pop qu'on revient à la maison. On est bien à l'extérieur et on est bien en studio avec Stéphanie Veillette. Oh, qu'on est bien!
1: Mais on est bien, certain, parce que nous, on a tout le temps chaud. Fait que l'air clim, il fait frais en studio présentement.
0: Oui, si vous n'aimez pas la clim, là, vous rentrez pas ici, c'est à 18. On est bien!
1: Oui, exact. C'est vraiment ça, 18 degrés. On est bien, certain.
0: L'autre place où j'étais bien aujourd'hui, c'est tu étais où?
1: Où ça?
0: À la librairie Poirier. J'étais allé faire mon tour aujourd'hui pour la journée Achète un livre québécois. Et je me suis acheté le dernier livre de David Goudreau.
1: Oh,
0: auteur
1: oui!
0: que j'aime beaucoup, auteur de Maple, auteur de La Bête, et c'est, j'ai tellement hâte, là, il est sorti la semaine passée, il sort de l'imprimerie ce livre-là.
1: Il sent encore, tu sais, le livre neuf.
0: Oui, absolument. Donc, c'est la journée où on achète un livre d'un auteur québécois, et si jamais vous n'êtes pas des grands fans de lecture, mais vous dites « Hey, moi, je veux participer ». À cet événement-là,
1: oui.
0: Ben un livre de recettes, là. Un livre de recettes de Ricardo, un livre de recettes de Marie-Lou.
1: De Sœur Angèle.
0: De Sœur Angèle.
1: Sœur Angèle qui était au Grand Prix de Trois-Rivières vendredi.
0: Tu l'as vu?
1: J'ai fait de la pizza avec.
0: Fuck you.
1: Je te le jure.
0: C'est malade.
1: C'était malade. Elle est tellement haute, là.
0: Elle
1: est vraiment fine. C'était, écoute, ça, c'est un souvenir qui va me rester gravé bien, bien longtemps. Mais le livre de recettes de Sœur Angèle, les livres de recettes,
0: ben oui.
1: Ça compte aussi.
0: Tout compte. Mm-hmm. Fait que, allez-y. Librairie Poirier, qu'on salue d'ailleurs, c'est des partenaires chez nous. Il me semble qu'ils ferment vers 5h, 5h30, si je ne me trompe pas. Aujourd'hui, peut-être même un peu plus tard ce soir là, pour les librairies Poirier, vu que c'est une grande journée. On ne sait jamais. Donc, allez-y, c'est vraiment important. On a tellement de la bonne littérature. Hakim Gagnon aussi, Le cigare au bord des lèvres. Je sais pas si vous avez déjà lu ça. C'est sûr que le titre est quelque chose.
1: Quelque chose là.
0: Ben, c'est bon. C'est un gars là, qui pense qu'il va sa psychiatre puis sa psychologue va tomber en amour avec lui. Patrick Sénécal, si jamais...
1: Oui.
0: Ah, c'est ça. Si vous êtes fan d'horreur,
1: oui,
0: là,
1: oui,
0: c'est un auteur
1: oui.
0: québécois, ça, là.
1: Puis, je suis allée voir. On est mercredi. Ça ferme à 17h30
0: bon.
1: À la librairie Poirier. Et moi, j'en profite là, parce qu'il y a le Journal de Montréal qui nous a donné un topo là, des 25 meilleurs livres québécois. Mais il y a les livres de Guillaume Morissette.
0: OK, oui.
1: Je sais
0: oui.
1: pas si tu connais Guillaume Morissette.
0: Oui, oui, oui.
1: Mais il écrit des histoires là, policières et il y a des histoires qui se passent à Trois-Rivières. Fait que c'est vraiment le fun.
0: Ah,
1: comme son
0: ouais.
1: livre Conduite dangereuse, c'est la suite de l'affaire Mélodie Cormier. La couverture de ce livre-là, c'est le pont La Violette.
0: Hein?
1: Fait que il y a vraiment des références, là. Mettons, ça circule sur Jean Ash Kruger. Pis tout, fait que tu peux faire l'image dans ta tête. C'est vraiment
0: ce que j'aime
1: fun.
0: Des livres québécois.
1: Puis les histoires sont vraiment bonnes. Fait que Guillaume Morissette, si jamais ça vous tente, c'est des livres excellents
0: oh.
1: aussi. J'ai adoré, vraiment.
0: Allez-y.
1: Livre que j'ai emprunté à Yannick, puis je n'ai jamais redonné.
0: Ah, c'est vrai. Salut Yannick.
1: Le pauvre.
0: Sois vert. Mais allez-y, là, vous avez encore une belle grosseur et quelques pour aller librairie
1: ouais.
0: Poirier, Chaoui, Trois-Rivières, et vous attendre là-bas.
1: Ben, certain.
0: À tabarouette.
1: Puis rire d'or quand il fait beau comme aujourd'hui.
0: Oh mon Dieu, oui.
1: Il n'y a rien de mieux que ça.
0: Un petit eau dans la piscine ou dans le lac.
1: Une petite
0: coupe de vino. Tu lis une coupe de chapitre, tu retournes dans l'eau.
1: Ah, regarde. Ça t'étire une soirée même si tu travailles le lendemain.
0: Oui, madame.
1: Yes. Hey, nous autres, on poursuit en musique. C'est un gars qu'on adore nommer Josh Rush.
0: Josh Rush.
1: Josh Rush avec Drunk Right Now dans Country Pop. Pour retour, oui.
0: Oui.

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1: Elle m'a dit, hey, oh, qu'est-ce que tu fais à soir? 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
1: On a 40 % de probabilité d'averse pour ce soir et cette nuit, max à 25 degrés. 21 degrés pour demain avec un 60 % de probabilité d'averse. Risque d'orage en après-midi, mais des fois, on est capable de passer à côté. Et du beau temps pour vendredi et samedi. Du gros soleil avec 22 et 23 degrés pour les jours à venir.

0: C'est dans le retour qu'on a plus de plaisir sur la terrasse, qu'on a du fun. Oui, on est dans ce mood-là, c'est la fin de la journée. Et après ça, ben, nous autres, on a un petit apéro de prévu, ça va être belle fun. Hein?
1: C'est choquant, là, t'as pas idée.
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0: 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Nous, on m'arrête dans la rue.
1: Non,
0: ou ben...
1: En plus, avec Coco Bingo, ça fait longtemps qu'on pas vu, elle.
0: Coco, ben, tu fatigante, elle, la Coco Bingo. Tout le monde m'en parle. Je t'allais dire, hey, Coco Bingo, t'as pas mis ton make-up?
1: Ouais, allez-vous abonner à notre page Facebook pour la voir, justement, la belle Coco Bingo.
0: Ouais, vous allez tout comprendre. Et je me suis séparé hein, au début de l'été.
1: Ouais.
0: Puis j'ai commencé à aller sur des applications, là, coquine. Et il y a un gars que j'ai rencontré.
1: Non.
0: Donc, on a commencé à se parler. Il m'a amené, il me dit, c'est toi, Coco Bingo? J'étais là, non,
1: est-ce
0: non,
1: que tu
0: non,
1: me
0: non,
1: le jures,
0: je te le jure, sa
1: tête.
0: Tête
1: de ta mère.
0: Ouais, ouais, ouais.
1: Non.
0: C'est toi, Coco Bingo? J'étais là, oui, mais non, mais oui, mais non. J'étais là, c'est ça.
1: Ah!
0: On a créé un monstre. D'ailleurs, messieurs, 819-59-101, je suis célibataire. Noël s'en vient.
1: Hey, le téléphone sonne déjà, on va
0: bing,
1: aller
0: bing, bing, bing. Si vous êtes un petit bum avec une terre, rabarque.
1: Ah, bon, ben parfait, on est à la recherche.
0: Ouais. Radio Bingo, 4 fois 1000 piastres. Textez-moi. Qu'est-ce qu'on a en musique, là?
1: Mais en musique, on a Megan Mulroney avec 6 months later.
0: 6 mois plus tard.
1: Yes! Puis dans 6 mois, tu vas être encore là au bingo.

0: solo.
1: Eh ben, qu'à cela ne tienne, il va rester un gros 60 ouais. minutes. Qu'à cela ne tienne. Qu'à cela ne tienne.
2: OK.
1: Qu'à cela ne tienne. En tout cas. Hey, comment qu'on pourrait dire ça autrement? Hey, il va rester 60 minutes à passer ensemble parce qu'on est ensemble jusqu'à 18 heures.
2: Yes.
1: Soit terrasse country pop, il n'y a pas d'heure. On est tout ça jusqu'à pas d'heure. On a de gros plaisir.
2: Mm-hmm.
1: Si vous venez de terminer de travailler, là, ça va prendre la climatisée dans la machine parce qu'il fait chaud. Et ben, dans la prochaine heure, ce qu'on aura pour vous autres, là, peut-être que dans les prochains jours avec les enfants, vous irez faire ben, des pique-niques. On vous donne des suggestions, quoi mettre dans la boîte à lunch. Et je pense que même au-delà de faire un pique-nique, par exemple, au Parc national, faire un pique-nique au parc, c'est des suggestions que vous pourrez mettre dans la boîte à lunch parce que ça s'en vient. Hein? Début septembre, le festival des boîtes à lunch, les parents, pensez-y, là.
2: Les parents, mais même nous, quand on vient travailler.
1: Ah, ouais, une chance, moi, je finis de bonne heure. Je dis, je suis nous.
2: Moi, faut que je me prépare un lunch.
1: Ah, fait que manquez pas ça, d'un crinqué. Et on a plein d'autres affaires à faire.
2: Ben, comment étirer notre soirée d'été ce soir, hein?
1: Oui, c'est vrai.
2: Parle.
1: Tu vas être là, toi.
2: Certain. Je vais être là, puis je salue ma mère qui nous écoute religieusement.
1: Ruti, allô?
2: Hier, je suis allée faire mon tour hier soir, puis elle m'a donné mon lunch pour midi. Fait que j'ai mangé du bouillé de légumes de ma mère.
1: Avec des petites fèves jaunes, puis toutes des légumes de saison. Mais j'ai fait ça la semaine passée, un beau rôti de palette. Du chou! Tout est en spécial.
2: Ouais.
1: J'ai vu petite fève, tout ça, je suis comme bon, un rôti de palette. C'est parti!
2: Ben, c'est parti, fait que pensez-y, ça s'en vient d'un crinqué.
1: Oui, madame!
2: On va se gâter avec
1: ouais.
2: mon chanteur préféré. Tu trouves qu'il pue, mais moi,
1: oui.
2: je l'aime.
1: Je suis sûr qu'il pue.
2: C'est Post Malone et Blake Shelton avec Pour Me a Drink qui s'amène.
1: Il sent jusqu'ici.
2: Non, non!
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19: Mercredi 12 août 2026. Bonne journée, ici Robert Savard. Un récent sondage réalisé par Léger pour le compte du Journal de Montréal et TVA montre que si des élections avaient lieu aujourd'hui, le PQ formerait un gouvernement minoritaire. Les troupes péquistes récolteraient 30 % des votes contre 24 % pour les libéraux et 20 % pour la CAQ. Dans la région, les avis sont quand même partagés si on se fie au site Québec 125. Dans Champlain, la caquiste Marie-Ève Miron et le péquiste René Branchaud sont au coude à coude avec 28 % Dans la Violette-Saint-Maurice, la péquiste Élodie Murphy Gauthier récolte 35 % contre 25 % pour le caquiste Guy Veillette. Christine Fréchette domine dans Trois-Rivières avec 30 % un point devant le péquiste Jean Pellerin. La péquiste Isabelle Blais domine dans Masquinongée avec 36 % des intentions de vote contre 27 % pour Simon Allaire qui vient à peine d'annoncer son retour. Le ministère des Transports et de la Mobilité durable informe la population de la fermeture préventive de l'autoroute 40 en direction ouest dans le secteur de Saint-Cuthbert et ce pour une durée indéterminée. Cette fermeture est nécessaire à la suite de l'apparition d'une cheminée sous la chaussée. Un chemin de détour est balisé par une signalisation temporaire. Des épisodes de congestion sont donc à prévoir dans le secteur. Les équipes du ministère travaillent à mettre en place dans les meilleurs délais une circulation à contresens sur la chaussée opposée afin d'offrir aux usagers au moins une voie par direction. Par voie de communiqué, le ministère s'est déclaré conscient des désagréments occasionnés par cette fermeture et déploiera tous les efforts nécessaires afin de rétablir pleinement la circulation sur l'autoroute 40. La hausse du prix de l'essence depuis le début de la guerre en Iran a permis au gouvernement du Québec d'empocher 50 millions de dollars, selon une étude de l'Institut économique de Montréal. Le calcul est simple. La taxe est un pourcentage du prix de l'essence. Plus le prix est élevé, plus la taxe l'est aussi. Gabriel Giguère est analyste senior en politique publique à l'Institut.
20: Parce qu'on entend souvent, mais au gouvernement, tu sais, 8,6 milliards de déficit cette année, c'est dur de commencer à baisser les taxes. Puis je l'entends, mais il y a des leviers qui peuvent être utilisés parce que les fonds vont pas dans le budget général. Malheureusement, on n'en parle pas du côté du gouvernement et ça donnerait beaucoup d'air aux automobilistes québécois.
19: C'est dans la circonscription de Berthier, dans Lanaudière, que l'ex-analyste politique de TVA et ancienne députée péquiste Elsie Lefebvre va effectuer son retour en politique. Madame Lefebvre aurait des racines familiales dans cette région, elle qui habite pour l'instant la métropole. Elle avait été élue lors d'une élection partielle dans Laurier-Dorion en 2004. Elle avait subi la défaite 3 ans plus tard, en 2006. Rappelons que la députée caquiste sortante dans Berthier et ancienne ministre Caroline Proulx ne sera pas candidate à sa réélection. Des travaux de marquage empêcheront l'utilisation des stationnements sur la 5e rue de la Pointe à Shawinigan ce soir entre 17 et 21 heures. Lors de cette période, le stationnement sera interdit sur la 5e rue de la Pointe entre l'avenue de la Station et l'avenue Tamarack, ainsi qu'entre l'avenue Mercier et l'avenue des Cèdres. Une signalisation sera en place afin d'informer les automobilistes de cette interdiction temporaire. La circulation automobile et les déplacements piétonniers seront maintenus lors des travaux. Ces travaux de marquage ajouteront 4 espaces de stationnement sur la rue, tout en clarifiant des espaces de stationnement réservés aux personnes handicapées. Des travaux en soirée ont été privilégiés pour faciliter les livraisons de jour et préserver la tranquillité du voisinage pendant la nuit. La Fondation Santé MRC Masquinongé lance les inscriptions au défi Cours pour la santé qui se tiendra le dimanche 20 septembre prochain à l'école secondaire L'Escale de Louisville. Avec des parcours de 1, 3 et 5 kilomètres, l'événement se veut accessible à tous, familles, marcheurs, coureurs occasionnels, comme plus expérimentés. Les inscriptions offertes à prix raisonnable débutent à seulement 5 $. Cette journée permettra de bouger, de se rassembler et surtout de contribuer concrètement à la mission de la Fondation et aux soins offerts dans la MRC de Masquinongé. Plus de détails sur le site Internet de la Fondation. Voilà qui complète l'information. 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
2: On a 40 % de probabilité d'averse pour ce soir et cette nuit, max à 25 degrés. 21 degrés pour demain avec un 60 % de probabilité d'averse. Risque d'orage en après-midi, mais des fois, on est capable de passer à côté. Et du beau temps pour vendredi et samedi. Du gros soleil avec 22 et 23 degrés pour les jours à venir.
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1: Il est 5 heures, on farme, on profite de la terrasse Country Pop avec Steph Veillette et Nico! Hey, encore un gros merci de m'inviter sur la terrasse. On est bien chez vous.
2: Non, ben merci à toi de te prêter au jeu quand même.
1: Écoute, un petit 12 heures, plus que 13 heures. Il n'y a rien à notre épreuve.
2: Il n'y a rien à ton épreuve.
1: Ah ouais. Ben, quand on aime sa job, écoute, c'est pas une vraie job qu'on a là.
2: Tu dois pas m'aider tant que ça pour t'imposer de rester avec moi.
1: Non, exact. Ben. Bon, à partir de cette heure-là, je suis payé temps double. Ah, okay. C'est le directeur général.
2: Oui, c'est ça, t'as une subvention pour m'endurer.
1: Exactement, exactement. Grosse heure encore devant nous. Ce soir, on pourra aller te voir quelque part, Stéphanie. Tu vas nous raconter ça.
2: On va avoir du fun.
1: C'est sûr,
2: c'est
1: ah ouais?
2: Ça, mais oui, une vraie soirée d'été.
1: OK, bon, mais extraordinaire, genre de savoir ce que tu t'en vas, coudon. Et là, on le sait, ben, il reste encore quelques pique-niques, quelques journées de soleil, et il faut traîner du stock dans le glaciaire. On a des suggestions de lunch pour des pique-niques. Mais il y a aussi les fameux festivals des lunchs pour les enfants qui commencent. Là. Et même les profs, tout de suite, vont recommencer au travail. Il va falloir commencer à faire des lunchs.
2: Mais c'est du coup, ça sera peut-être pas super que ça si vos enfants allaient au camp de jour.
1: Ouais.
2: Qu'il n'y avait pas de repas fourni. Les parents ont comme pas perdu l'habitude de faire
1: c'est
2: des
1: vrai.
2: Lunchs.
1: Elles sont encore plus en dépression, ben ça va continuer.
2: Ah,
1: mon Dieu.
2: On est-tu bien?
1: Ben, oui, qu'on est bien. On est bien aussi avec du sapré bon son. Qu'est-ce que tu nous as préparé en début, là?
2: Ben, je vous ai préparé, entre autres, Scissors Sisters, qui viennent avec I Don't Feel Like Dancing.
1: Cette chanson-là me fait capoter et elle sonne comme une toune des années 70-80.
2: Les Bee Gees,
1: les Bee Gees, ouais, ça date juste de 20 ans. C'est sorti en 2006, cette toune-là. J'ai découvert ça cette semaine.
2: Au vrai?
1: Les Scissors Sisters, c'est pas drôle, restez là, ça s'en vient.
2: Hey, moi, je partirai en décapotable.
1: Oh, ouais, c'est, notre journaliste, Robert Savard, on a vendu une à matin, on aurait pu se l'acheter à deux.
2: Oh non, ça arrête le fun, ça, juste cette toune-là.
1: Ben oui, après ça, on y redonne.
2: Ah, c'est ça, c'est cher la toune, mais c'est pas grave, je pense qu'on aurait eu bien du fun.
1: Oh, je pense que oui.
2: Oh, que oui. Et peut-être que vous êtes bien d'avance, puis à justement, même pas 3 minutes de la fin de la job, vous êtes déjà le pèteux dans le char.
1: Oui.
2: Ça, c'est quand t'as hâte de faire
1: ça. Ça, c'est mon genre.
2: Ben, oh, oui, oui, vraiment. Mais avant, justement, I Don't Feel Like Dancing, ben, c'est plus de New Country pour vous autres. Russell Dickerson, Happen to

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1: Allô, Stéphanie!
2: Salut!
1: Nicolas!
2: Hey, c'est les Crinqués d'été! Bonsoir!
3: Bonsoir tout le monde!
2: Là, tu m'arrives avec quelque chose de le fun. On parle de bouffe, on parle de collation amenée à la plage.
3: Ben, exactement.
2: En pique-nique, dans le fond.
3: En pique-nique, à la plage, dans un parc. Qu'est-ce qui est le fun à amener, justement, quand tu fais un lunch sur le fly? Puis toi, tu penses souvent au parc national.
2: Tout le temps!
3: Fait que, écoute, je te prends peut-être au pied du mur, mais je me suis dit... Qu'est-ce que t'amènes, toi, comme lunch, comme collation, quand tu pars justement dans une journée d'expédition de même?
2: Ah, moi, là, je suis plate. J'aurais pas été une bonne mère de famille, là.
3: Ah, ouais?
2: Moi, là, mettons, là, je pars de chez nous, puis je vais aller au Parc national, j'arrête chez Nobert. Je m'achète des salades tout faites. Fait que, je me casse pas le bessic. Mais, j'haïs pas ça quand je vais à une place où il y a une mère de famille avec des enfants, par exemple. Parce que
3: là, t'as
2: des pizzas froides, t'as des crudités, t'as des raisins déjà frais lavés, tout coupés.
3: Mm-hmm.
2: Mais, ouais, c'est ça. Non, je suis pas très faisou de lunch, m'a dit.
3: Ah, ouais.
2: Ah, non, mais là. Puis en plus, là, j'ai pas d'ice pack. On est pas.
3: Ah, pars de loin.
2: Ben, je pars de loin. Mais tu sais, nous autres, on a un frigidaire à job, là. Fait que j'ai pas des ice packs. Mais t'as des belles suggestions pour nous, pour les familles.
3: Ben, certainement. Écoute, les melons d'eau.
2: Ah, ouais.
3: Melons d'eau, quand tu pars à la plage, quand tu pars dans un parc faire une activité dehors, il y a rien de mieux. Puis ça apporte un peu d'eau aussi, de l'hydratation pendant les journées chaudes d'été.
2: Mais le problème avec ça, c'est qu'une fois sur mille, il est bon.
3: Ouais,
2: le reste
3: mais
2: du
3: regarde,
2: temps, il est sablonneux.
3: Quand il est bon, il est bon. Fait que ça vaut la peine de prendre le risque à ce chaque. Sinon, qu'est-ce qui est le fun aussi? J'adore les wraps.
2: Ah
3: ça,
2: oui!
3: Ça s'amène tellement bien. T'as
2: j'adore
3: pas peur de l'écraser comme une sandwich. Là, tu l'enroules dans du papier d'aluminium. Merci. Bonsoir.
2: Ça m'a fumé avec du fromage Philadelphia.
3: Oh, des carottes, des oignons rouges.
2: Des oignons rouges, un peu de salade, tomate. Oh mon Dieu, que c'est beau.
3: Sinon, classique, là, salade, tomate, un peu de fromage.
2: Oui, du jambon.
3: Jambon ou au poulet.
2: Mm.
3: Ça se garde. Tu sais, ça prend pas de place.
2: C'est vrai.
3: C'est pas tellement
2: long.
3: Bon.
2: Tu fais des petits rouleaux.
3: Exactement. Ou sinon, il y a des boîtes bento aussi. Moi, je m'amène ça souvent quand je vais faire du paddleboard.
2: C'est quoi ça?
3: Ils vendent ça là, dans les grandes surfaces, là, Walmart et compagnie. Les boîtes bento, là, c'est une boîte qui a plein de petits compartiments. Fait que dans ton compartiment, tu peux te mettre une poignée d'amandes. Dans l'autre, tu coupes, mettons, un petit saucisson en tranche. Après ça, tu te mets des crudités en dessous. Tu as un petit plat pour ta vinaigrette. C'est vraiment bien pensé. Donc,
2: c'est quand même 35$ pour un kit.
3: Mais là, ça dépend. Là, c'est une bento kawaii. Ouais, mais cher celle-là. Il y en a des moins chers au Walmart. Ça vaut vraiment la peine. Fait que, mais moi, je suis team wrap au lieu de sandwich en pique-nique.
2: Ah ouais, hein?
3: Mm-hmm.
2: Mm-hmm. Ben, merci pour tes suggestions.
3: Ben, ça me fait bien plaisir.
2: Qu'est-ce que j'aime, moi, des pizzas trottoirs?
3: C'est des pizzas qui font le trottoir.
2: Non, oui. Non, des petits, les épiceries vendent ça, là. Des grandes pizzas frites, juste à tomate.
3: Juste comme de la sauce. Ah, c'est bon. La croûte, je sais pas pourquoi, mais elle est orange.
2: Ah oui, mais je pense que c'est l'huile, parce que c'est gras un peu, ces pizzas-là.
3: C'est bon.
2: Tellement bon. Puis après ça, tu peux mettre ce que tu veux là-dessus. Là. Un peu de burrata, tu mets un peu de roquette, du glaze de balsamique. Tu viens de jazzer ta pizza frette avec pas grand-chose.
3: Ouais, là. Miam! Parce que juste de même nature, là.
2: Je l'aime. Je te mangerai ça.
3: OK, là, tu viens de me donner un méchant gros craving.
2: T'imagines-tu mettre ta petite pizza froide dans ta boîte bento?
3: Miam! Avec des olives.
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2: Ah, je viens de me donner le goût de manger, moi, là.
3: Moi aussi. En pleine heure du souper de même, mais même pour des soupers, là, justement, de semaine.
2: Hey, quand il fait chaud de même, là, moi, c'est pas vrai que m'a commencé à me faire une paella pis une raclette, là.
3: Cuire une

0: pizza à 500 dans le four, là.
1: Non, merci. C'est souvent des petits sandwichs avec une petite salade. Puis bonsoir et la visite.
0: Salade de pâte, là. Ça le fait tout
1: ça
0: le temps.
1: Ça le fait, tu dis. Ça le fait comme le meilleur du New Country aussi.
0: Oui. Puis ça se poursuit dès maintenant avec Nate Smith et Whiskey on You.
1: Aïe. Mets du whisky sur moi, Steph.
0: Ah, ben n'importe quand. Aïe, bon retour à la maison, les amis.

0: un début de soirée endiablé, encore avec de la chaleur. Et des fois, on se demande, qu'est-ce qu'on fait à soir? Hier, c'était la dernière de la série du diable. Il va y avoir de moins en moins d'activités, mais pas ce soir, parce que tu t'en vas à une place où c'est une soirée d'été parfaite, mais je sais pas où tu t'en vas de même. Où est-ce qu'on va pouvoir te voir? Tu t'en vas où, là?
1: Écoute, moi, je vous invite à faire votre tour aux Aigles de Trois-Rivières.
0: Hey, mon fiole travaille là. Je salue Thierry.
1: Ben oui, Thierry. Il travaille tout le temps là-bas.
0: Soit à billetterie ou bien à Boutique Souvenir.
1: Puis, il a déjà été Bad Boy aussi.
0: C'est quoi ça, Bad Boy?
1: Ça, c'est...
0: Il a juste 15 ans, c'est pas un Bad Boy.
1: Non, mais il y a comme des petites cages quand vous allez voir le baseball.
0: OK.
1: Pour aller courir, chercher les battes qui revolent, puis les balles, puis hey, tout, pour renvoyer ça aux équipes.
0: Tu es vrai?
1: Oui.
0: Hey,
1: donc,
0: Seigneur.
1: C'est vraiment le fun.
0: Non, mais merveilleux.
1: C'est ça. C'est une job qui me tente,
0: ça. C'est une job qui me tente de me courir après des battes. Mais ouais, tu s'en vas là en soir. Tu vas-tu? T'es-tu bad girl?
1: Mais non, pas tout. Moi, je vais chanter l'hymne national.
0: Ah, ben là.
1: Ben oui, l'hymne national américaine et la canadienne
0: c'est
1: aussi.
0: C'est vrai?
1: Ouais, parce qu'on reçoit New York ce soir au stade à Trois-Rivières.
0: New York à Trois-Rivières?
1: Yes, ça se poursuit aussi pour demain. Puis vendredi, samedi, dimanche, on a aussi des matchs, mais c'est contre Tri-City.
0: Tri-City, Trois-Rivières?
1: Non. C'est... non. Tri-City, eux autres, c'est dans la division nord de la Conférence Atlantique.
0: Okay. Ouais. Mon Dieu, hey, c'est un gros club. Moi, j'arrive sur Terre, mais c'est un gros club, on dirait les Aigles.
1: Ben oui, ben oui. Au Québec, il y a deux de cette ligue-là. Il y a deux équipes. Il y a les Capitales de Québec, puis il y a les Aigles de Trois-Rivières.
0: C'est-tu vrai?
1: Yes.
0: Ah, mon Dieu, je vois, je sors d'entour de ma roche.
1: Ben vraiment, ça va nous faire plaisir de te faire découvrir ça.
0: Je pense que la bouffe fait pas cher, ou s'il y a plusieurs personnes, là. Ça se voit
1: que
0: la goutte...
1: Oui, mais en fait, il faut atteindre 2000 personnes.
0: Et...
1: Ça se peut pas dire, mais quand même, un hot dog d'aréna,
0: ouais,
1: ça coûte pas cher. Puis c'est le fun.
0: Hey, ketchup, ketchup, mayonnaise. Ketchup, mayo, oignon.
1: Ah oui, oh miam. Mais moi, c'est moutarde, ketchup, relish.
0: Avec le chou d'un hot dog, ça, c'est un game changer.
1: Tu vas me détester, mais j'ai jamais essayé.
0: Hein, tu sais, pour vrai, là, si tu rajoutes un légume, on dirait que ton hot dog est encore plus
1: on
0: gros.
1: On dirait qu'il est santé tout d'un coup.
0: Non. Bon Dieu, non. C'est rempli de vinaigre.
1: Ah, miam! Mmh. Oh, c'est bon. Mais les frites avec du vinaigre.
0: Ah oui, rempli de vinaigre. Naillé dans le vinaigre avec ben du sel.
1: C'est l'heure du souper, puis on est comme, on a faim. Là.
0: Ouais, mon Dieu, une patate frisée, des roulettes à patate, ben du vinaigre, ben du sel.
1: Ouais.
0: Puis c'est le rocher percé après cette quantité de sel-là. Mais mon Dieu, que c'est bon!
1: Mais ça! Et qu'est-ce qui est bon aussi, c'est qu'on parle de soirée d'été, puis j'ai la toune d'été pour vous offrir. Bruno Mars, I Just Smile.
0: Ah!

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1: On a 40 % de probabilité d'averse pour ce soir et cette nuit, max à 25 degrés. 21 degrés pour demain avec un 60 % de probabilité d'averse. Risque d'orage en après-midi, mais des fois, on est capable de passer à côté. Et du beau temps pour vendredi et samedi. Du gros soleil avec 22 et 23 degrés pour les jours à venir.

0: C'est Country Pop au retour, la terrasse Country Pop, je devrais dire. La soirée hein, commence à se faire sentir tranquillement, pas vite. Pour ce soir, l'année prochaine, un petit 17 degrés, ça va-tu bien dormir quand même?
1: Je craque la fenêtre un peu, avec un ventilateur.
0: Oui, ça c'est bon. Et il y a les barres Mars aussi qui sont bonnes. T'as vu passer un article qui parle de réduflation.
1: Oui.
0: Ça veut dire que le prix augmente et le produit diminue. Et ça n'a même pas de maudit bon sens, la photo que tu m'as montré de la barre Mars.
1: C'est fou, regarde, en fait, c'est quelqu'un qui a découvert une barre Mars qui n'a pas été ouverte. Date de 35 ans.
0: Elle doit-tu être bonne? Elle doit être tout blanc.
1: Combien de petits gouttes?
0: 10 piastres.
1: Ah, moi, c'est cool. Ah ouais. En fait, c'est tellement chimique que d'après moi, ça doit pas être si mois.
0: Ouais, ouais.
1: Mais oui, ça a été découvert, en fait, dans une maison au Royaume-Uni. Une ancienne barre Mars qui date de 35 ans. Et la grosseur de la barre Mars, je vous dis, c'est large, là, puis la personne, là, dans la moyenne avec des gants, là...
0: Ouais, je pense qu'elle est aussi longue que, genre, une O. Henry.
1: Elle est aussi longue que la main, là. Ça a l'air quand même d'être une bonne main, du poignet jusqu'au bout du majeur.
0: Hey, c'est gros!
1: Une grosse barre de chocolat.
0: Hey, à ce temps, les barres Mars sont quoi, à 3 pouces, 4 pouces, 3, 4 pouces et demi?
1: Ben, en fait, là, maintenant, là, les barres Mars, là, si on les achète en paquet, là, de 4,
0: comme
1: là,
0: à l'épicerie,
1: c'est 52 grammes.
0: Hein?
1: La barre Mars. Fait que c'est peut-être des petites, mais en tout cas, 52 grammes.
0: Ah non,
1: ça
0: a pas
1: mal petit. Puis on le voit, là, les barres Mars, là, c'est plus gros comme c'était dans
0: le temps. Ben non, il y a bien des affaires, hein?
1: Exactement. Mais là, je suis allée voir là, comment que ça coûtait dans ce temps-là, en fait. Là.
0: Ouais, parce combien que, ça coûtait?
1: Écoute, ça coûtait des peanuts, là, puis c'est le cas de dire, parce que je pense qu'il y avait des peanuts avant dans les barres Mars.
0: Tu penses?
1: Dans mes souvenirs, il y avait des peanuts.
0: Mais ça me semble que tu te mélanges avec les sneakers.
1: Peut-être.
0: Des sneakers,
1: cas,
0: des
1: peanuts. Bref, ça coûtait 34 sous. Entre 34 et 40 sous
0: la barre.
1: US en 91.
0: Ben, voyons
1: la barre.
0: Donc.
1: Puis là, son prix, là, quand même, c'est ça tourne entre 1 US et 1,62 US. Mais moi, je suis allée voir dans des chaînes d'épicerie ici au Québec.
0: Okay.
1: Et justement, le paquet de 4 barres Mars, là, il est à 7,79 plus taxes pour 4 barres.
0: Hey, c'est énorme quand même. Là.
1: Ça revient à 2 piastres et quelques la barre.
0: Ça n'a pas de bon sens. Mon spot à chocolat?
1: Quoi?
0: Dollarama!
1: Dollarama!
0: Voyons donc.
1: 98 sous.
0: C'est ça!
1: Ou une pièce et quelques.
0: Ouais, même pas. Le 98 sous. Il me semble que c'est ça, 98 sous. Puis c'est la même quantité là, qu'au dépanneur.
1: Oui,
0: là.
1: Puis ils sont hautes en bonnes.
0: Ben oui!
1: Bon mars, mais parlant des chocolats du Dolo, là, les O. Henry.
0: OK.
1: O. Reese.
0: O. Reese? Oui, oui, oui, j'ai déjà mangé ça.
1: J'ai goût pleurer tellement que c'est bon.
0: Oui, c'est comme si t'avais le Saint-Père dans la bouche.
1: Ah oh, oui, pratiquement pareil.
0: Hey, mais c'est terrible. Il y a bien des produits de même, des jus Oasis que j'ai acheté cet été. Je bois jamais de jus. Mais j'avais
1: les grosses cannes longues ou les petites boîtes?
0: Les boîtes, là, mettons, des bouteilles. Là.
1: OK, pas pour mettre des lunch, les petites boîtes.
0: Non. Je voulais me faire des drinks parce que moi, je bois pas vraiment de jus, genre des verres de jus, mais cet été, on voulait se faire de la sangria. Et c'était, au lieu d'être un 2 litres, c'était un point 2 litres.
1: Okay.
0: En tout cas, ça avait vraiment diminué, puis c'était 3 piastres de plus. J'étais comme, voyons donc.
1: Ça n'a pas d'allure, hein?
0: Ouais, on se fait avoir.
1: Les bars tendent, c'est rendu tout petit.
0: Hey, je le sais!
1: Puis l'épicerie coûte les yeux de la tête.
0: Ah ouais,
1: ça,
0: les Chocomax que ma mère me mettait aujourd'hui, on pourrait plus mettre ça dans des boîtes à lunch, des flots, là. C'est plus petit qu'une barre Mars. Il me semble que quand j'étais petit, c'était pas mal plus gros que ça. Mon Dieu, on se fait avoir terrible.
1: Mais ça, fait que si vous allez à l'épicerie tantôt, ben regardez ça, vous rouvrez l'œil pour la réduflation.
0: 819-519-101, est-ce que vous autres avez trouvé des produits qui ça n'a même pas de bon sens?
1: Ben, la barre Mars en fait partie.
0: La barre Mars en fait partie. Le prix du bœuf, on partira pas là-dessus.
1: Hey, on va manger du tofu pour souper.
0: Hey,
1: on poursuit avec plus de musique, plus de new country. Parce que Sam Hunt s'en vient dans les prochaines minutes. Mais là, tourne d'été, BTS.
0: C'est quoi?
1: Dynamite.
0: Ah!
1: Oh, que c'est bon!
0: Ça, c'est bon.
1: Oh, que oui.
0: Hey, bon retour.
1: Bon retour.

0: Et Stéphanie Veillette, tu nous invites ce soir sur la terrasse à aller aimer une page Facebook.
1: Oui. Une page Facebook que vous allez pouvoir me voir la binette faire des niaiseries
0: c'est
1: là-dessus.
0: C'est vrai, t'es funné là-dessus, toi. Ah, ben... Ils ont vraiment choisi la bonne personne pour être comme leur porte-parole. Je sais pas si c'est leur porte-parole.
1: Ben merci, je sais pas moi non plus. Ouais, mais je vais faire des vidéos pour eux autres, j'ai bien du fun. La gang est tellement le fun.
0: Ouais.
1: C'est du côté de chez Meubles en Vrac à Trois-Rivières.
0: Oui, Patrice, il est-tu funné, hein?
1: Ah, je l'adore. Le directeur du magasin. Là.
0: Oui.
1: Il est tellement fin. Puis justement, jusqu'à la fin du mois d'août, dépêchez-vous, on est le 12 aujourd'hui. Ils font un gros tirage parmi leurs abonnés sur Facebook.
0: Ah.
1: Vous allez pouvoir gagner soit une télé, soit une laveuse, soit un lave-vaisselle.
0: Ah mon
1: puis
0: Dieu.
1: Puis je fais des niaiseries. Allez voir ça. Allez meuble voir en ça. Vrac, Trois-Rivières.
0: Hey, moi, je vais avoir une anecdote à te raconter un jour sur Meuble en Vrac.
1: Ah ouais.
0: La fois que j'étais allé avec la station, je pensais que j'étais seul au monde. Peux-tu te la compter tout de suite?
1: Oui, ben, oui, parce que je m'en rappelle, mais faut que tu comptes ça à Maurice.
0: On avait, je me souviens plus, un gros tirage à faire gagner.
1: On faisait tirer, je pense, 2000$ en meubles.
0: Exactement. Puis là, il fallait faire des vidéos. Il y avait du monde qui avait des. Avec leur cellulaire dans les magasins. Puis moi, il y a comme une petite passerelle en haut, ce que les bureaux de meubles en vrac. Ils m'ont dit, va en haut, Nico. Je suis comme, parfait. Moi, je suis de haut pour prendre des prises de vue de haut. Il y a des gagnants en bas, tout ça. Puis moi, je suis seul au monde.
1: Des auditeurs de la radio.
0: Des auditeurs en bas, mais ils sont loin, là. Puis là, je suis seul en haut, puis là, ça commence à me brasser. Et je veux pas faire de joke de pète, mais c'est pas une joke, en fait. Et je me suis laissé aller. Je me suis laissé un bon.
1: Un bon, hein?
0: Et en même temps, moi, je pensais que j'étais tout seul en haut. Patrice de Meubles en Vrac est sorti de son bureau. Il m'a juste regardé, il a fait un sourire, puis il est descendu des marches.
1: C'est sûr qu'il l'a entendu.
0: C'est sûr que oui. Hey, mon Dieu, j'étais là, salut, bonjour. Puis là, il est reparti, j'étais là, tabarouette. Ils sont fins, ils sont drôles, puis si vous vous lâchez là-bas, ils vous jugeront pas.
1: Mais allez les suivre.
0: Ouais.
1: Meubles en vrac.
0: Mon Dieu.
1: Allez, autres, on poursuit avec plus de musique,
0: oui.
1: Plus de New Country avec Sam Hunt. Ah. Country, pas pour retour. 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

0: parce qu'on s'est amusé. C'est déjà la fin
1: de cette... qu'on est bien quand on est dans son bain.
0: Déjà la fin de cette édition de La Terrasse Country Pop en ce mercredi. On va te voir, Steph, ce soir aux Aigles.
1: Yeah.
0: Tu chantes les deux hymnes nationales. Mm-hmm. On va avoir bien du fun. Et moi, on ne me verra pas nulle part parce que je m'en vais me coucher. Ça fait 13 heures, je suis
1: sûr. Ben, c'est ça. Fait que le dodo est bien mérité.
0: Fais-moi pour, je suis... Magasin fermé jusqu'à demain 5h.
1: Ah oh, ouais, mais on va te retrouver dès demain 6h dans Country Pop le matin.
0: Bien sûr, avec Robert Savard.
1: Puis t'es le bienvenu si tu veux revenir dans Country Pop au retour.
0: Demain, ça?
1: Mais oui.
0: Je te promets rien.
1: Oh, s'il te plaît, tu me diras comment ça coûte.
0: Comment ça coûte?
1: Mm-hmm.
0: Parfait.
1: Tu me diras ça.
0: Watch out.
1: Cette enveloppe brune en dessous de la table.
0: Excellent.
1: Good. Hey, ben bonne soirée, Nico.
0: Toi aussi, amuse-toi bien, chante bien.
1: Merci, je vais essayer. Bon dodo, puis c'est plus de New Country qui s'amène pour vous autres.
0: Lâche-moi donc, oui, des reprises des crinqués d'été aussi. Vous allez passer vraiment une belle soirée. Mais restez branchés.
1: Puis High Valley.
0: High Valley.
1: High Valley, qui s'en vient avec Fools.
0: Pas de marque de bord tendre, ça?
1: Non, Nature Valley.
0: Ah,
1: bye.
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10: Mercredi 12 août 2026. Ici Robert Savard, en manchette. Le ministère des Transports et de la Mobilité durable informe la population de la fermeture préventive de l'autoroute 40 en direction ouest dans le secteur de Saint-Cuthbert, et ce, pour une durée indéterminée. C'est dans la circonscription de Berthier, dans Lanaudière, que l'ex-analyste politique de TVA et ancienne députée péquiste Elsie Lefebvre va effectuer son retour en politique. Mais auparavant, pour débuter... À quelques semaines du début de la campagne électorale, la CSN demande aux partis politiques en présence de s'engager à augmenter substantiellement le financement de l'enseignement supérieur et de l'éducation. La centrale syndicale demande aussi aux partis politiques d'intégrer les écoles privées au réseau public sans qu'il y ait sélection des élèves et en incluant le personnel qui y travaille. En conférence de presse ce matin, Caroline Senneville, présidente de la CSN, a déploré le fait que d'aller dans une école ordinaire est vu comme une défaite par les élèves.
11: La révolution tranquille est inachevée à cet égard-là. Il y a vraiment... ça met une pression énorme sur les élèves, ça met une pression énorme sur les équipes écoles. On est rendu dans une société où, à 12 ans, l'école ordinaire, c'est une défaite.
10: Un récent sondage réalisé par Léger pour le compte du Journal de Montréal et TVA montre que si des élections avaient lieu aujourd'hui, le PQ formerait un gouvernement minoritaire. Les troupes péquistes récolteraient 30 % des votes contre 24 % pour les libéraux et 20 % pour la CAQ. Dans la région, les avis sont quand même partagés si on se fie au site Québec 125. Dans Champlain, la caquiste Marie-Ève Miron et le péquiste René Branchaud sont au coude à coude avec 28 % Dans la Violette-Saint-Maurice, la péquiste Élodie Murphy-Gauthier récolte 35 % contre 25 % pour le caquiste Guy Veillette. Christine Fréchette domine dans Trois-Rivières avec 30 % un point devant le péquiste Jean Pellerin. La péquiste Isabelle Blais domine dans Masquinongé avec 36 % des intentions de vote contre 27 % pour Simon Allaire qui vient à peine d'annoncer. C'est son retour. Le ministère des Transports et de la Mobilité durable informe la population de la fermeture préventive de l'autoroute 40 en direction ouest dans le secteur de Saint-Cuthbert, et ce, pour une durée indéterminée. Cette fermeture est nécessaire à la suite de l'apparition d'une cheminée sous la chaussée. Un chemin de détour est balisé par une signalisation temporaire. Des épisodes de congestion sont donc à prévoir dans le secteur. Les équipes du ministère travaillent à mettre en place dans les meilleurs délais une circulation à contresens sur la chaussée opposée afin d'offrir aux usagers au moins une voix par direction. Par voie de communiqué, le ministère s'est déclaré conscient des désagréments occasionnés par cette fermeture et déploiera tous les efforts nécessaires afin de rétablir pleinement la circulation sur l'autoroute 40. La hausse du prix de l'essence depuis le début de la guerre en Iran a permis au gouvernement du Québec d'empocher 50 millions de dollars, selon une étude de l'Institut économique de Montréal. Le calcul est simple, la taxe est un pourcentage du prix de l'essence. Plus le prix est élevé, plus la taxe l'est aussi. Gabriel Giguère est analyste senior en politique publique à l'Institut.
6: Parce qu'on entend souvent le gouvernement, tu sais, 8,6 milliards de déficit cette année, c'est dur de commencer à baisser les taxes, puis je l'entends, mais il y a des leviers qui peuvent être utilisés parce que les fonds vont pas dans le budget général. Malheureusement, on n'en parle pas du côté du gouvernement et ça donnerait beaucoup d'air aux automobilistes québécois.
10: C'est dans la circonscription de Berthier, dans Lanaudière, que l'ex-analyste politique de TVA et ancienne députée péquiste Elsie Lefebvre va effectuer son retour en politique. Madame Lefebvre aurait des racines familiales dans cette région, elle qui habite pour l'instant la métropole. Elle avait été élue lors d'une élection partielle dans Laurier-Dorion en 2004. Elle avait subi la défaite 3 ans plus tard, en 2006. Rappelons que la députée caquiste sortante dans Berthier et ancienne ministre Caroline Proulx ne sera pas candidate à sa réélection. À 2 mois des élections provinciales, la présidente de la Fédération des travailleurs et travailleuses du Québec, Magali Picard, soutient que la FTQ ne soutiendra aucun parti politique. En entrevue ce matin, elle a tout de même profité de l'occasion pour lancer une flèche à l'endroit de la CAQ et l'actuelle première ministre Christine Fréchette. Madame Picard s'oppose notamment à la loi 14 qui limite le droit de grève.
12: Elle mène un parti qui a mis le Québec dans la situation où on est actuellement. Ces projets de loi-là là, qui ont été adoptés sous le gouvernement de la CAQ avec Jean Boulay à la tête du ministère du Travail, il faut absolument, mais absolument, qu'un prochain gouvernement, que ce soit Christine Fréchette ou n'importe quel autre parti, s'engage dans leur plateforme électorale à abroger ces projets de loi-là.
10: La Fondation Santé MRC Masquinongé lance les inscriptions au défi Cours pour la santé qui se tiendra le dimanche 20 septembre prochain à l'école secondaire Lescal de Louisville. Avec des parcours de 1, 3 et 5 kilomètres, l'événement se veut accessible à tous, familles, marcheurs, coureurs occasionnels, comme plus expérimentés. Les inscriptions offertes à prix raisonnable débutent à seulement 5 $. Voilà qui complète l'information. 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
4: On a 40 % de probabilité d'averse pour ce soir et cette nuit, max à 25 degrés. 21 degrés pour demain avec un 60 % de probabilité d'averse. Risque d'orage en après-midi, mais des fois, on est capable de passer à côté. Et du beau temps pour vendredi et samedi. Du gros soleil avec 22 et 23 degrés pour les jours à venir.
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1: Stéphanie Veillette avec un micro ouvert, ça va toujours mieux.
2: Oh,
1: bonsoir.
2: Nicolas Bellemare, ça va mieux avec un micro ouvert.
1: Ah, mon Dieu, on avait starté ça, pas de micro. Imagine, peux-tu croire comment ça aurait été long? Le monde aurait entendu rien.
2: Ah, hey, ça aurait été drôle quand même, hey. 4 minutes de...
1: Fuck all. Stéphanie,
2: silence.
1: Aujourd'hui, grand débat.
2: Oui.
1: Entourant cette question-là, et je pense qu'il n'y a pas de zone grise, ou peut-être un entre-deux, ça dépend des jours. Est-ce qu'on est plus faire des road trips ou se promener ou même la maison, les fenêtres ouvertes ou l'air climatisé?
2: Ouais.
1: Ça, c'est un grand débat.
2: Qu'est-ce que ça dit sur votre personnalité?
1: Qu'est-ce que ça dit sur notre personnalité, cette histoire-là? Moi, de base, je suis à la maison. Je suis les deux. Ça dépend. Aussitôt qu'il commence à faire un peu plus frais ses fenêtres. Peu importe, que ce soit l'été, mais s'il commence à faire très chaud, c'est l'air climatisé, mais en char, c'est pas mal plus fenêtre.
2: Ah oui,
1: en char, ça prend les fenêtres, puis si au pire, mettons, on arrive en ville pis fait très chaud, fenêtres et air climatisé.
2: Tellement, mon chum,
1: garoche l'air climatisé dans le tapis.
2: Maudit!
1: Ben oui!
2: Mais j'aime la liberté d'avoir les fenêtres ouvertes, avec de sentir frette. Le vent, mais quand il fait 40 dehors,
1: oui.
2: Peut-être moins.
1: Oui.
2: Fait que, hey, ça, mon chum, il vient sans connaissance,
1: ben
2: mais
1: oui.
2: Moi, ça m'arrive. Tout seul, je suis comme, hey, gars.
1: Oui, les deux.
2: Fuck off. Hey, les
1: certain.
2: Deux en même temps.
1: Même à décapotable, c'est frais chaud, je pense.
2: Hey, un petit air frais au pied,
1: ben
2: là.
1: Oui.
2: Pourquoi s'en passer? On l'a dans le char.
1: On est tous venus au monde mourir de toute façon.
2: Ben, c'est ça, exactement. Puis justement, qu'est-ce que ça dit sur votre personnalité si vous êtes plus climatisation ou fenêtre ouverte?
1: Mm-hmm.
2: OK? Ceux qui aiment plus de mettre l'air clim dans l'auto.
1: Ouais.
2: Des personnes qui aiment le confort, qui sont organisées et prévoyants. On recherche l'efficacité aussi.
1: Ouais.
2: On préfère contrôler dans notre environnement. Puis on n'aime pas arriver en sueur. Parce que je connais pas grand monde qui aime ça arriver en rentrant à l'oignon. la devise des personnes qui aiment l'air climatisé plutôt dans l'auto, pourquoi souffrir quand on peut être au frais?
1: Ben oui.
2: Fenêtre ouverte, ça c'est
1: ouais,
2: plus nous.
1: Toi puis moi, ben
2: exact.
1: Oui.
2: Exact. C'est des esprits libres et spontanés.
1: Oui.
2: Ah, ça, ça marche.
1: I want to break free.
2: I want to break free. On aime sentir le vent, profiter de l'été, profiter de l'extérieur. On est aventurier, un peu nostalgique, ce qui est très vrai aussi.
1: 100% avec la musique nostalgique, tout.
2: Ben oui! Vraiment, on privilégie l'expérience au confort. Puis on aime monter le volume de la route, rouler les fenêtres baissées, puis profiter de notre road trip. Fait que ça, je pense que ça nous ressemble bien.
1: Ben, 100%. Hey, c'est beau. Ça me décrit très, très bien, ça,
2: aussi,
1: l'affaire de la fenêtre.
2: Full. Mon t'arrives Dieu. Tout dépeigné, cheveux tout gris, plein de motos, mais c'est pas grave. T'as profité de ta route.
1: Exactement. De toute façon, l'été, où est-ce qu'on s'en va? Ça va dans les barbecues, dans des après-midi piscines. M'arriver à avoir l'air laid comme un cul de singe gâté par deux mains. Mais je m'en fous, m'avoir roulé les fenêtres ouvertes.
2: Exactement.
1: Ah, bon, ben, invitez-nous, hein, d'ailleurs, à vos piscines.
2: Hey, n'importe quand, on va arriver peigné juste pour vous autres.
1: On amène les hot dogs, en plus, tout
2: ben oui, stimé et gris.
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1: Dans ma camaro, je t'amènerai la fin de fuite. Hey, on commence ça sur Dans ma camaro parce que j'ai une passion, moi, l'été.
2: Pour les camaros?
1: Oui, moi, j'étais un gars de char.
2: Un vrai gars de char.
1: Oui. Non, faire des road trips qui soient petits ou gros. Moi, j'adore. L'important, c'est pas la grosseur, c'est ce que tu fais avec. Même si c'est un petit road trip, ça peut durer une demi-heure, mais être content.
2: Ah, ça, on le sait, Coulou.
1: Ah oui. On parle de ça aujourd'hui. Toi, t'es une fan de road trip.
2: Ah, moi, j'adore. Et j'adore être une passenger princess.
1: Ah oui. Ah.
2: Moi, je suis quand mon bain, je m'amène, même l'été, là, je vais mettre l'air climatisé, mon chum va conduire, et je m'amène une petite doudou bien mince, juste pour être abri puis dormir dans le char.
1: Tu vrai? OK. Toi, tu dors. C'est ça, ton road trip.
2: Ma passion, dormir en char. J'aime tellement ça. Mais sinon, être réveillé aussi, c'est toujours le fun, mais il faut de la musique.
1: Oui.
2: Que je puisse chanter. Puis là, mon chum, il est plus capable, mais gars, c'est soit ça ou je m'endors dans ma couverte de pizza.
1: Ah ouais.
2: Fait que tu décides, là, tu sais. Mais justement, on parle de road trip aujourd'hui parce que, Nico, je veux connaître tes destinations préférées pour faire des road trips autant longs que pas longs.
1: Ah ben là, premièrement, pas long. Pas long, juste, tu sais, j'habite maintenant à Louisville depuis quelques années. Là. Pas long, c'est faire un cercle, par exemple, partir de Louisville, aller vers Saint-Ursule, aller vers Saint-Léon, Saint-Angèle, aller virer du côté de Saint-Paulin, faire une espèce de boucle pour venir par Yamachiche. Quand j'étais à Shawinigan, un petit road trip, parce que là, moi j'ajoute toujours un peu de fête dans tout.
2: Okay.
1: Je mange des tacos, c'est pas un souper, c'est une fiesta mexicaine. Fait que même un tour de char, c'est un road trip le soir de semaine. Rappelle ça de même, mais quand j'étais à Shawi, puis même la fin de semaine, je vais me le faire, là, je fais la boucle Shawinigan, grand-mère, rang Saint-Mathieu, Shawinigan Sud, bas de la ville, puis on peut le faire une couple de fois, les fenêtres baissées.
2: Oui.
1: Ce rond-là, là, tu fais le tour de la ville.
2: Par Saint-Georges-de-Champlain. Oui, tout, là.
1: Exactement. Moyen road trip, aller prendre n'importe quand, à quel moment de l'année, c'est une des plus belles routes du monde entier, puis ça a été même documenté, si vous voulez, là, mais la route de la Tuque, puis aller rien faire, là. Moi, partir de Shawi, juste aller prendre une bière dimanche après-midi, tu prends ta bière d'une micro là-bas à Pêcheresse, puis tu reviens, là.
2: Tellement.
1: C'est tout, ou même juste
2: puis
1: rien.
2: T'arrêtes à petite cold barbecue.
1: Oui! Sinon, plus long road trip, ben là, traverser le fleuve Saint-Laurent et descendre dans le bas Saint-Laurent, peu importe où.
2: C'est beau.
1: Montmagny, Rivière-du-Loup, si on peut aller plus loin, Rimouski, tu sais.
2: Mm-hmm.
1: Juste être sur le bord de l'eau avec l'air salin, ça me fait du bien. Ça
2: juste
1: fait
2: à y penser,
1: bien.
2: Je suis comme...
1: Oh! Oh, je retournerai. Toi, Steph, tes road trips?
2: Écoute, ça peut être des petits parcours.
1: Ben oui.
2: Si, tu sais. Souvent, ça, c'est bien le fun. Moi, et mon chum, on va partir. Et surtout quand il y a des nouveaux albums de nos artistes préférés qui sortent.
1: Vous attendez à minuit?
2: À minuit, on part.
1: Vous pouvez faire un tour de char.
2: On fait un tour de
1: char. C'est hot, ça.
2: Souvent, on va partir, c'est à 138, away, jusqu'à Batiscan. On va remonter par Saint-Anne-de-la-Pérade, Saint-Maurice. On retourne à la maison. Puis quand l'album est fini, ben là, on met d'autres tomes, mais on profite de l'album. Album, là, dans
1: c'est
2: notre
1: hot,
2: road trip.
1: Ça.
2: Sinon, un petit peu plus loin, là, quand même plus loin, le Nouveau-Brunswick.
1: Hey, je suis jamais allé.
2: Ah, c'est le fun.
1: C'est pour vrai?
2: Si t'aimes l'air salin en plus,
1: Ah ouais.
2: Faut que vous vous prépariez des vacances là-bas. C'est tellement le fun. Ça, j'adore ça. Et sinon, ça peut être moyenne distance, mettons, là, c'est con, là, mais aller à Québec.
1: Oui.
2: Tu vas souper, tu vas prendre, mais tu passes par la 138 ou la 132.
1: Absolument.
2: C'est tellement
1: le chemin
2: fun.
1: Du roi, là, peu importe quelle base tu le prends, là, c'est tellement le fun.
2: Vraiment.
1: Ah, oh, mon Dieu. Hey, ça, tu me donnes le goût. On part dessus.
2: Bye.
1: Bye.
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1: Ah, Stéphanie Veillette, bonsoir.
2: Ah, touloulou, tilouloulou.
1: Les crinqués d'été, on est crinqués. Puis pas à peu près, on est 7 jours et demi temps, nous autres, à nous entendre là, le soir à minuit.
2: On est avec de faire du camping, zit.
1: Ah, ben là, toi, là. Ça paraît que c'est ton métier dans la vie, la radio, parce que tu viens de nous faire un lien vers notre thème.
2: Faudrait dire, ça paraît que c'est ton métier de faire du camping. J'étais comme, non. Hey boy, pas partout.
1: Non, t'as fait des recherches. C'est quoi notre personnalité?
2: Oui.
1: Selon notre type de camping préféré, donc camping sauvage, camping de luxe, camping d'une tente, d'une trailer tente. Là.
2: un trailer tout court, tu sais. Ouais. Non, mais on est allé bien léger et mais amusant.
1: Oui. Ah.
2: Ceux qui sont adeptes de camping en tente ou dans la roulotte, c'est plus dans le confort.
1: Ouais.
2: C'est quoi la personnalité qui vient avec ça? Toi, okay. T'es plus camping en tente ou en roulotte?
1: Non, en tente. Je pense tant qu'à aller en camping, ça serait soit en tente ou d'un chalet. La roulotte, là, une espèce de truc blanc. Ouais. C'est pas, c'est bizarre.
2: Ah, moi, j'aime ça. Moi, je suis plus roulotte parce que c'est un petit peu plus de luxe. Fait que, tu sais, tu peux profiter dehors, tu peux aller jouer à l'extérieur pis tout, mais, tu sais, t'as quand même un confort que t'as pas dans une tente.
1: Ouais, ouais, ouais.
2: On va commencer avec ta personnalité, Nico, OK?
1: OK.
2: Toi, t'es plus justement adepte de la tente. Donc, on dit que t'es quelqu'un qui aime l'aventure, qui aime l'imprévu, que t'as pas peur de te salir un peu. Tu te sens très bien près de la nature. Ada, ça te décrit bien.
1: Oui, oui.
2: Vraiment bien.
1: Oui, oui.
2: Ils sont souvent plus spontanés.
1: Ah oui.
2: Ça aussi. Et tu trouves que le vrai camping, c'est entendre les oiseaux puis parfois la pluie à 3h du matin qui tape sur ta tente.
1: Sur ta tente.
2: T'aimes ça?
1: Et mon Dieu Seigneur, oui.
2: Ça, c'est vrai que l'eau qui tombe sur la tente, c'est quand même le fun. Faut juste pas qu'elle s'infiltre.
1: Non, c'est ça.
2: Parce que moi, je serais le genre à l'installer puis qu'il y ait une inondation dans
1: c'est vrai? Oh non, pauvre toi.
2: Moi, j'ai pas le pouce de camping pendant tout, là.
1: Le pouce de camping.
2: C'est comme le pouce vert, mais version camping, là.
1: Le pouce brun. T'as le pouce brun, tu l'as pas le pouce brun.
2: Non, j'ai pas le pouce brun, pendant tout. Moi, je suis plutôt du type roulotte.
1: OK, ça te décrit comment, ça? Ça décrit comment ceux qui aiment les roulottes?
2: On va voir si ça me rejoint quand même. On dit que c'est des personnes qui aiment leur confort. OK, ça me ressemble pas pantoute. Préfère être organisé et prévoyant.
1: Yep, bon sang.
2: Pantoute.
1: On s'en va en musique.
2: Non, c'est ça, c'est de la bullshit. On veut profiter du plein air sans sacrifier leur matelas. Ça, c'est moi,
1: ah,
2: par exemple. Ouais. On souvent tout ce qu'il faut sous la main.
1: OK.
2: Ça dépend. Je me prépare des sacs, je me prépare des sacoches, puis souvent, je l'oublie. C'est ça l'affaire. Et ça considère ces personnes-là aussi que le café est meilleur quand il est préparé dans une vraie cuisine et non dans un bottom de camping.
1: Hey, c'est-tu bon, un bottom de camping? Ah, mon Dieu!
2: Le feeling de prendre son café dehors dans un camping.
1: Oui, ben oui.
2: Mais je suis quand même piqué sur mon café, là. Un café qui goûte l'eau de vaisselle.
1: Non, attends un peu, là. Tu peux prendre un excellent...
2: Va falloir que tu m'en fasses.
1: Ouais, j'ai un bonhomme, une cafetière italienne.
2: Un bonhomme
1: là.
2: Qui te fait du bonhomme.
1: J'ai un bonhomme, je l'amène dans le camping, il me fait du café. Non, un bonhomme, juste une petite cafetière italienne, là. Tu prends ton eau chaude, mais ça te prend un bon café. Je le fais assez corsé. Tu jurerais que c'est un espresso, là.
2: Ah!
1: Ouais, oui, ben oui.
2: Okay,
1: c'est là, c'est parce que t'es allé avec des madames là, qui buvaient du...
2: Pas aller dans le bon camping, moi.
1: Non, ça te prend ton bonhomme qui te fasse ton café. Ça va être moi ton bonhomme.
2: Mon bonhomme va me faire du café avec son bonhomme.
1: Oui, ma petite fille.
2: Ah, ben parfait, j'irai essayer ça. Mais moi, ouais, j'étais plus roulotte. Puis je pense que, par exemple, j'ai plus la personnalité de faire du camping sauvage, moi, là.
1: Ouais, ben c'est ça l'affaire. Mais tu sais, là, tu dis le confort d'un lit. C'est parce que oui, je vais en camping sauvage.
2: D'un lit.
1: J'ai un.
2: Bordé de draps
1: blancs. Ouais.
2: De l'étirant.
1: Mais tu sais, j'ai pas un petit tapis de yoga, là. Je m'amène un gros lit gonflable Coleman, là, de deux pieds d'épais.
2: C'est ça, le peut-être que j'aimerais ça aussi.
1: Ben oui.
2: Ah, oh, André, j'ai le goût de partir en camping.
1: On y va.
2: On part-tu?
1: On y va.
2: Show me.

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2: Mercredi 12 août 2026. Ici Robert Savard. En manchette. Le ministère des Transports et de la Mobilité durable informe la population de la fermeture préventive de l'autoroute 40 en direction ouest dans le secteur de Saint-Cuthbert, et ce pour une durée indéterminée. C'est dans la circonscription de Berthier, dans Lanaudière, que l'ex-analyste politique de TVA et ancienne députée péquiste Elsie Lefebvre va effectuer son retour en politique. Mais auparavant, pour débuter... À quelques semaines du début de la campagne électorale, la CSN demande aux partis politiques en présence de s'engager à augmenter substantiellement le financement de l'enseignement supérieur et de l'éducation. La centrale syndicale demande aussi aux partis politiques d'intégrer les écoles privées au réseau public sans qu'il y ait sélection des élèves et en incluant le personnel qui y travaille. En conférence de presse ce matin, Caroline Senneville, présidente de la CSN, a déploré le fait que d'aller dans une école ordinaire est vu comme une défaite par les élèves.
3: La révolution tranquille est inachevée à cet égard-là. Il y a vraiment... ça met une pression énorme sur les élèves, ça met une pression énorme sur les équipes écoles. On est rendu dans une société où, à 12 ans, l'école ordinaire, c'est une défaite.
2: Un récent sondage réalisé par Léger pour le compte du Journal de Montréal et TVA montre que si des élections avaient lieu aujourd'hui, le PQ formerait un gouvernement minoritaire. Les troupes péquistes récolteraient 30 % des votes contre 24 % pour les libéraux et 20 % pour la CAQ. Dans la région, les avis sont quand même partagés si on se fie au site Québec 125. Dans Champlain, la caquiste Marie-Ève Miron et le péquiste René Branchaud sont au coude à coude avec 28 % Dans la Violette-Saint-Maurice, la péquiste Élodie Murphy-Gauthier récolte 35 % contre 25 % pour le caquiste Guy Veillette. Christine Fréchette domine dans Trois-Rivières avec 30 % un point devant le péquiste Jean Pellerin. La péquiste Isabelle Blais domine dans Maskinongé avec 36 % des intentions de vote contre 27 % pour Simon Allaire qui vient à peine d'annoncer. C'est son retour. Le ministère des Transports et de la Mobilité durable informe la population de la fermeture préventive de l'autoroute 40 en direction ouest dans le secteur de Saint-Cuthbert, et ce pour une durée indéterminée. Cette fermeture est nécessaire à la suite de l'apparition d'une cheminée sous la chaussée. Un chemin de détour est balisé par une signalisation temporaire. Des épisodes de congestion sont donc à prévoir dans le secteur. Les équipes du ministère travaillent à mettre en place dans les meilleurs délais une circulation à contresens sur la chaussée opposée afin d'offrir aux usagers au moins une voie par direction. Par voie de communiqué, le ministère s'est déclaré conscient des désagréments occasionnés par cette fermeture et déploiera tous les efforts nécessaires afin de rétablir pleinement la circulation sur l'autoroute 40. La hausse du prix de l'essence depuis le début de la guerre en Iran a permis au gouvernement du Québec d'empocher 50 millions de dollars, selon une étude de l'Institut économique de Montréal. Le calcul est simple. La taxe est un pourcentage du prix de l'essence. Plus le prix est élevé, plus la taxe l'est aussi. Gabriel Giguère est analyste senior en politique publique à l'Institut.
4: Parce qu'on entend souvent, mais le gouvernement, tu sais, 8,6 milliards de déficit cette année, c'est dur de commencer à baisser les taxes. Puis je l'entends, mais il y a des leviers qui peuvent être utilisés parce que les fonds vont pas dans le budget général. Malheureusement, on n'en parle pas du côté du gouvernement et ça donnerait beaucoup d'air aux automobilistes québécois.
2: C'est dans la circonscription de Berthier, dans Lanaudière, que l'ex-analyste politique de TVA et ancienne députée péquiste Elsie Lefebvre va effectuer son retour en politique. Madame Lefebvre aurait des racines familiales dans cette région, elle qui habite pour l'instant la métropole. Elle avait été élue lors d'une élection partielle dans Laurier-Dorion en 2004. Elle avait subi la défaite 3 ans plus tard, en 2006. Rappelons que la députée caquiste sortante dans Berthier et ancienne ministre Caroline Proulx ne sera pas candidate à sa réélection. À 2 mois des élections provinciales, la présidente de la Fédération des travailleurs et travailleuses du Québec, Magali Picard, soutient que la FTQ ne soutiendra aucun parti politique. En entrevue ce matin, elle a tout de même profité de l'occasion pour lancer une flèche à l'endroit de la CAQ et l'actuelle première ministre Christine Fréchette. Madame Picard s'oppose notamment à la loi 14 qui limite le droit de grève.
5: Elle mène un parti qui a mis le Québec dans la situation où on est actuellement. Ces projets de loi-là là, qui ont été adoptés sous le gouvernement de la CAQ avec Jean Boulay à la tête du ministère du Travail, il faut absolument, mais absolument, qu'un prochain gouvernement, que ce soit Christine Fréchette ou n'importe quel autre parti, s'engage dans leur plateforme électorale à abroger ces projets de loi-là.
2: La Fondation Santé MRC Masquinongé lance les inscriptions au défi Cours pour la santé qui se tiendra le dimanche 20 septembre prochain à l'école secondaire L'Escale de Louisville. Avec des parcours de 1, 3 et 5 kilomètres, l'événement se veut accessible à tous, familles, marcheurs, coureurs occasionnels, comme plus expérimentés. Les inscriptions offertes à prix raisonnable débutent à seulement 5 $. Voilà qui complète l'information. 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
2: Bonsoir, Stéphanie.
3: Bonsoir, Nicolas.
2: Un autre crinqué d'été qui ravive des passions. On salue nos mères distinctives,
3: oui.
2: Respectives.
3: Hélène et Ruth.
2: Hélène et Ruth, parce que c'est probablement vous aussi, vous faites ça, si vous êtes dans la trentaine, vous appelez vos parents au moins une fois par été, parce que vous en souvenez plus, la cuisson du blé d'Inde.
3: Et ça, c'est un classique sur ton Facebook aussi.
2: C'est un classique sur mon Facebook. Il y a du monde qui me devance. Des fois, le rendu juillet-août, là, tu remarqueras, il y a du monde par rapport qui vont marquer 12 minutes, 13 minutes le blé d'Inde. Ça prend de l'avance.
3: Oh my God!
2: Ouais, mais toi, t'appelles ta mère pour savoir le temps parce que tu te souviens jamais d'un année à l'autre.
3: À chaque année, oui. J'appelle ma mère. Puis même des fois, mettons, deux semaines après, je suis comme, maman, c'est quoi donc?
2: Eh oui! Ça, des œufs à coque.
3: Ça, je suis correct. Ça, tu les mets dans l'eau froide, tu pars le rond, puis c'est... 10 minutes.
2: Oui, c'est ça. Ça dépend quelle cuisson tu veux, mais je pense, on en fait plus dans l'année que du blé d'Inde qu'on fait deux fois dans l'été.
3: Exact, exact.
2: C'est quoi la cuisson idéale?
3: Mais écoute, il y a plusieurs manières de faire cuire votre blé d'Inde. Okay. La classique, c'est dans un chaudron d'eau.
2: Ben oui.
3: Puis là, moi, dans mes souvenirs, là, ma mère, elle me disait de mettre les épis dans l'eau froide, tu pars ça, puis quand que ça bouille, c'est un 8 minutes à peu près.
2: Ben, je sais plus. Il faudrait que j'appelle ma mère, c'est ça.
3: Mais là, j'ai demandé à notre ami ChatGPT.
2: Ah ouais?
3: Et Chat nous dit, dans l'eau bouillante, on porte une grande casserole d'eau à ébullition. Un coup que ça bouille, on met les épis. 5 à 7 minutes.
2: Non, non, toutes les mères te diraient que tu passes à l'eau frette. Je sais pas c'est combien
3: ben,
2: de
3: c'est
2: temps,
3: ça.
2: Là, mais tu passes à l'eau frette.
3: Dans mon souvenir, c'est que ouais, tu passes à l'eau frette.
2: Sûr.
3: Puis c'est peut-être 5-6 minutes. Un coup que ça bouille.
2: Ouais, puis il y a du monde qui vont dire, aussitôt que ça sent, c'est cuit. Mais tu sais, c'est ça, il y a pas personne qui
3: moi, j'ai peur
2: cuire.
3: De me péter une palette contre l'épi, là, fait que faut que ça soit bien cuit.
2: Ah, mon Dieu Seigneur.
3: Chose que j'ai jamais faite, mais ouais. Quand je vois ça sur Instagram, je trouve tellement que ça a l'air bon, ouais. C'est de le faire au barbecue avec les feuilles par en bas.
2: Stéphanie, t'aimes le blé d'Inde?
3: Hein? Je me roulerais dans le blé d'Inde.
2: Ça va, je le fais très rarement. Faut que j'aie un barbecue. C'est la meilleure façon de faire cuire ton blé d'Inde. Sur le barbecue, ça crée une enveloppe, OK, qui protège ton blé d'Inde. Toute ton enveloppe autour, les feuilles là, vont devenir calcinées, là.
3: Ouais.
2: Mais à l'intérieur, c'est croquant, c'est frais, puis tout le goût est concentré parce que le goût puis les saveurs s'en vont pas dans l'eau. Comme quand on fait le cuir, ça reste sucré. T'as pas idée. Et même chose, attention au micro-ondes.
3: C'est vrai?
2: Quand on me jette la première pierre, ça fait le même effet. T'auras pas le petit côté fumé du barbecue, mais tout le concentré du goût du blé d'Inde, là, t'enlèves quelques feuilles, tu coupes le bout, tu coupes les deux petits bouts, puis tu mets ton blé d'Inde au micro-ondes. Je pense que c'est 7 minutes, et je vous dis, les feuilles se détachent tout seul, et c'est craquant, c'est frais, c'est sucré, puis tu viens de te sauver du lavage, puis ça s'épluche mieux. Ouais, ça s'épluche mieux.
3: Oui, parce que là,
2: dessus.
3: Ben oui.
2: C'est dessus, puis ça se défait. Incroyable au micro-ondes.
3: Ben
2: vous essayerez ça pour vrai. Vous allez être surpris.
3: Faut que j'essaie ça.
2: Ouais.
3: Oh,
2: pour une famille de 12, je ne conseille pas pour une épluchette. Là.
3: Ah, mais t'as le goût de manger une petite épi.
2: Moi, je suis seul, mettons, puis je mange 2-3 blé d'Inde, puis parce qu'il n'y a personne d'autre à la maison qui en mange.
3: Mais là, le temps que tu manges ton premier, tu mets l'autre dans le micro-ondes.
2: Ben oui, ou les deux en même temps. Ça reste tellement chaud. Tu les épluches à mesure. Tu laisses dans sa petite enveloppe.
3: Oh my God!
2: Ouais, j'ai découvert ça.
3: Hey, on pourrait s'amener ça en lunch, ça veut dire du blé d'Inde.
2: 100%. Ben oui, fait tirer l'été au bureau.
3: Ben certain. Oh my God. Fait que, écoute, on a la meilleure manière de faire cuire. Barbecue, eau bouillante ou eau micro-ondes, comme tu l'as mentionné. Mais là, question fatidique.
2: Quoi?
3: C'est quoi que tu mets sur ton blé d'Inde qui fait que c'est le meilleur blé d'Inde au monde? Moi, j'ai un ingrédient secret.
2: Ah ouais? C'est beurre.
3: Oui.
2: Salé. Avec du sel. Je suis bien plate. Mais... D'un fois, je mets un peu de jus de lime par-dessus ça. C'est incroyable.
3: OK. Mais là, ce que tu vas essayer, ce que la mort ici, vous allez essayer, c'est beurre salé.
2: Ouais.
3: Mais au lieu de mettre du sel, tu mets les...
2: L'herbe à mort.
3: L'herbe à mort, le pot.
2: J'étais sûr que t'allais dire ça. oui, moi quand j'étais petit, c'était juste les riches qui avaient ça de l'herbe à mort.
3: C'est malade mental. Essayez ça avec de l'herbe à mort. Là. Vraiment, c'est comme un sel de légumes. Là.
2: Ouais,
3: ça se vend souvent dans les produits bio, produits naturels à l'épicerie.
2: Mais c'est tellement bon.
3: C'est sur un blé d'Inde, là.
2: Ah oui, c'est sûr, c'est bon.
3: C'est à se péter à la tête, Seymour.
2: Oh, ben, ce que j'ai fait une fois,
3: quoi?
2: J'ai acheté du beurre non salé.
3: OK.
2: Et parce que je savais que j'allais rajouter quelque chose qui allait être salé, là.
3: OK.
2: J'ai pris le beurre, je l'ai fait ramollir et j'ai acheté, vous êtes pas prêts, tout le monde, un pot d'herbe salée du bas du fleuve.
3: Oh, mais ça doit être
2: le pot
3: malade.
2: Transparent, là, tu mélanges avec du beurre, tu mets ça sur ton blé d'Inde, ça fond, mets un peu de jus de citron, c'est à se jeter à terre.
3: Ah, c'est clair.
2: Pour vrai, ouais, vraiment très, très, très
3: goût
2: bon.
3: Qu'on a essayé de mettre des épis dans le micro-ondes, là.
2: Ah, une chance de rajouter micro-ondes. Ha ha ha!

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1: Oui, mais mes blouses passent plus d'un port.
2: Hey, quelle chanson d'Offenbach.
1: Hey, oui.
2: Chantée par...
1: Brain Leboeuf.
2: Ni plus ni moins Brain Leboeuf.
1: Pourquoi ton idole, hein?
2: Mon idole, pour vrai, oui.
1: Oui.
2: Tu sais, là, des fois, là, t'es dans des soupers, t'es avec des amis, puis il y a du monde qui te demande à quelle époque tu aimerais ça revenir dans le temps, dans le futur, dans le passé. Moi, là, je pense années 70-80, où ce qu'il y avait Queen, où ce qu'il y avait...
1: Que on est à l'âge d'en profiter, là.
2: On est à l'âge, oui, c'est ça.
1: On dans les années 50.
2: Ouais, c'est ça. Mettons, là, des débuts vingtaine, trentaine, pour aller voir du Queen, pour aller voir Elton John, pour aller voir... Offenbach en spectacle pour de vrai. Une jeune Marjo.
1: Il y avait tellement moins de stress aussi. Là, je suis sûr.
2: Pas se faire chier de la avec société, Messenger puis les réseaux sociaux.
1: Oh,
2: ah mon Dieu. Hey, mais tout ça pour dire qu'on parle des blues des fins de vacances. Parce que ça arrive, ça. À la fin des vacances, on pogne notre deux minutes puis on se dit, ah, faut recommencer à travailler. Puis les prochaines arrivent à Noël.
1: Ah ouais. Puis ça, c'est sûr qu'il y en a à Noël.
2: Oui, c'est ça.
1: Pas tout le monde qui en a.
2: Ça décolle, ça.
1: À Noël. Donc, ça fait un peu mal au cœur, mais c'est bien réel, le blues des fins de vacances. C'est un phénomène qui est très courant. Puis c'est pas seulement dans notre tête. Il y a vraiment des raisons psychologiques derrière ce sentiment-là. Okay. Quand qu'on... Bon, il reste deux jours de vacances. Oh non, ça a passé trop vite. Puis là, on se met vraiment à filer mal. Là. Moi, souvent, j'ai des symptômes d'anxiété.
2: Ah oui.
1: Puis pourtant, j'adore mon travail.
2: Oui, je sais, mais toi.
1: Mais moi, écoute, tu me disais, hey, viens ici, j'ai de quoi te dire. Puis je vais crotter dans mes
2: filets. C'est la chose à pas dire.
1: Ouais, non.
2: Hey, on se reparle demain, j'ai de quoi te dire. Et
1: t'as. Ah, je suis comme, non, exact, sinon, parle-moi pas.
2: Ouais.
1: Mais pourquoi, en fait, on a le sentiment, justement, du blues de vacances?
2: Ouais.
1: Pourquoi on a ça? Ben, c'est la fin d'une période de liberté.
2: Oui.
1: C'est pendant les vacances, on n'a pas vraiment d'horaire, ou sinon, c'est des horaires pour aller faire des activités. Moins de responsabilités, on a plus de moments agréables. Le retour à la routine, là, c'est quand même brutal comme contraste.
2: Effectivement, t'as raison.
1: On va se le dire. Et qu'est-ce que le cerveau humain aime?
2: Ouais.
1: C'est l'anticipation.
2: Ah.
1: Mais l'anticipation positive, bien évidemment,
2: parce que
1: moi, j'en ai plein de négatifs, puis mon cerveau ne pas bien, bien. Mais souvent, tu sais, quand que les vacances s'en viennent, « Hey, j'ai un voyage qui s'en vient, les vacances s'en viennent. Yes, on va pouvoir faire plein d'affaires, on va être libre de notre temps. » Un coup que ça s'est passé ou que ça tire à sa fin, le cerveau a plus rien à s'accrocher.
2: Oui, c'est vrai.
1: À se dire, ah, ben, c'est pas grave, au moins, il y a ça qui s'en vient. Tu sais, on, comme, la falaise vient de couper là.
2: Oui. Faut se préparer.
1: Oui.
2: C'est tout, parce que, tu sais, on prépare nos vacances, mais une fin de vacances, ça se prépare aussi.
1: Ben oui.
2: Surtout si on est propice à penser peut-être qu'on va vivre de l'anxiété.
1: Genre moi.
2: Oui, c'est ça. Exact.
1: Je prends mes conseils en note. Qu'est-ce qu'on fait justement pour aider à s'en remettre? Ben, faut se prévoir des petits plaisirs après le retour.
2: OK.
1: Des soupers entre amis, aller voir des spectacles, une randonnée ou peut-être juste une petite journée au spa, tu sais, dans les semaines à venir.
2: Ouais.
1: On prépare ça. Moi, c'est con, là, mais quand je reviens de vacances, c'est de me dire, hey, au moins le baseball, c'est pas fini. Parce que moi,
2: c'est
1: je
2: vrai.
1: Vais souvent au baseball. C'est des soirées d'été, il fait bon vivre au baseball.
2: Quand l'entraînement des cataractes vont commencer, tu dis, bon, on va aller voir
1: on
2: ça.
1: On va aller voir ça, exact. Tu trouves des petits plaisirs. Pour revenir à dernière minute aussi, tu sais, t'essayes de reprendre ta routine peut-être les deux derniers jours des vacances, préparer tes lunchs, tu sais, pour pas arriver dans le gros brouhaha, tu sais, de passer de noir à blanc le lundi matin. On garde une habitude de vacances. Les petites marches du soir après souper, les repas sur le barbecue, même quand on travaille, tu sais, on se garde quelque chose de le fun.
2: Ouais.
1: Et c'est de se planifier une prochaine escapade. C'est pas obligé d'être un voyage dans le sud.
2: Moi, c'est quoi? J'organise toujours quelque chose de plaisant, une sortie, une location de chalet, peu importe, à la fin de semaine du travail, tu sais, début septembre.
1: Oui.
2: Fait que je me dis que l'été est pas encore fini.
1: Exact.
2: Même si la job est recommencée, ouais, on s'en va d'un chalet début septembre, ça va commencer à être frais, on va être bien.
1: Ouais, exactement. Puis, tu sais, c'est sûr aussi de regarder ce qu'on a gagné dans le sens que les vacances, c'est là pour qu'on prenne du temps pour nous autres, qu'on se repose. Qu'est-ce qui nous a apporté de bien, qu'est-ce qui nous ont apporté de bien ces vacances-là? Fait que des fois, ça peut aider quand même un petit peu. Mais lâchez pas, hein, si vos vacances sont passées puis que ça s'en vient, il y en aura d'autres.
2: Oui.
1: Puis, comme ma mère, elle, là, elle fait pas d'anxiété dans la vie. Il y a rien qui la stresse jamais. Elle dit, ben là, Steph, si t'en veux d'autres vacances, faut que tu y retournes travailler.
2: Ah, c'est vrai.
1: J'ai tout le temps cette mentalité-là. Puis pourtant, écoute, j'adore ma job, mais j'ai tout le temps un petit blues de « Oh non, la routine s'en vient! »
2: Puis des fois, les vacances vont tellement vite que tu dis « J'ai pas eu le temps de rien faire » ou « J'ai pas eu le temps de faire ce que je voulais. »
1: Tellement!
2: Et cette année, je dois t'avouer que on est arrivé en juin, puis j'ai eu un petit vertige, j'avais rien de préparé, rien de seté. Je me suis dit « Ah, mon Dieu! »
1: C'est le fun, ça.
2: Ça va... Ben oui, puis non. Je suis tombé dans le vertige de « Ah, merde! »
1: Que t'avais peur de perdre ton temps en vacances.
2: Oui, c'est ça.
1: J'ai
2: 3 semaines en ligne, qu'est-ce que je vais faire? Puis là, j'étais comme « Ça va être un été plus ordinaire. » Puis je suis comme « Non.
1: Mais non.
2: Je me suis fait une liste. C'est ça que je veux faire pendant mes vacances. Puis, je sais pas encore si c'était, mettons, une journée à tel zoo, une journée à Valcartier. Puis là, je vais les placer. Puis, je veux faire ma liste, cocher ma liste, oui. Avec du repos là-dedans. Fait comme ça, au moins, je vais avoir atteint mes objectifs.
1: Il est fou, là. Ça n'a pas besoin d'être quelque chose de gros, là. Moi, une fois dans mes vacances, c'est du côté de Pointe-du-Lac, oui. Le petit Sea-Shack, là. Oui. Bon, juste aller souper là-bas, sur le bord de exact. L'eau. T'arrives l'après-midi, tu vas sur la petite plage. Juste ça.
2: Oui, un resto que toute l'année, tu dis, ah, oh, j'ai pas le temps, ou hey, là, je vais asseoir, aller à plage à Pointe-du-Lac, aller faire un pique-nique à telle place. Ça n'a pas besoin d'être une grosse sortie dans le Bas-Saint-Laurent, là.
1: Non, c'est ça
2: l'affaire, là. Moi, quelques grosses sorties, parce que ça coûte cher de toute façon, là. Mais plein de petites affaires qu'on dirait que la note dans l'année.
1: Marie-Toi, t'en feras pas de grosses sorties dans tes vacances.
2: Ah, calique. Je voulais qu'on se loue un chalet, moi, à faire du travail.
1: Un chalet à 3 millions.
2: Non, on checkera, OK? Faites du travail, trois jours, ça te tente-tu?
1: Ben, c'est clair que ça me tente.
2: Bon, ben, parfait. Au revoir.
1: Bye-bye.

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3: Ah, coucou, le crinqué d'été!
2: Bonjour! Hey, très content de te retrouver pour ce crinqué d'été. On s'accompagne le soir, comme ça.
3: Oui.
2: Et peut-être que vous souffrez de déshydratation en ce moment. Vous avez pogné un coup de chaleur. Appelez le 911, mais écoutez ça pour demain. T'as des aliments qui nous réhydratent.
3: Ben oui, exactement, en fait, parce que là, l'été, des fois, on le sait, on a des périodes de canicule, il fait chaud, surtout si on n'a pas d'air climatisé. Et je me suis dit, hey, je vais faire une recherche, quel aliment on devrait préconiser quand il fait chaud pour, bon, oui, boire de l'eau à un moment donné, mais c'est le fun si on peut manger quelque chose qui va nous hydrater aussi. Est-ce que t'es prêt, mon coulou?
2: Oui, absolument, je t'écoute.
3: OK, j'ai plein d'aliments pour vous autres, entre autres, le concombre.
2: Ah oui!
3: Concombre, c'est bon l'été, c'est rafraîchissant.
2: Tellement!
3: 96% d'eau.
2: Ben voyons donc!
3: Le concombre.
2: Quand même!
3: Melon d'eau à 92%. Des fraises, cantaloup, des pêches, des ananas, des oranges. Les tomates aussi, 95% d'eau dans les tomates.
2: Ben voyons donc! Hey, les pêches de l'Ontario, j'en sais, ça sent.
3: Ah, ça sent tellement
2: bon! Ah oui!
3: Miam! Oui. On a aussi la laitue romaine qui est 95% d'eau.
2: C'est vrai!
3: Les poivrons, les zucchinis. On a aussi, c'est niaiseux, mais le yogourt nature, parce que c'est riche en eau, puis en électrolytes.
2: C'est vrai?
3: Oui, fait que ça vaut la peine d'en prendre un petit peu. Bon, quand il fait chaud, peut-être pas là, des soupes et des bouillons, mais avec l'air climatisé,
2: ben,
3: peut-être.
2: Une gaspacho, c'est une soupe foire.
3: Ah oui, ça peut être
2: de tomates ou de concombre, ben oui.
3: Voilà.
2: Mon Dieu, c'est vrai qu'on se fait, je vais mettre ça, on en prend au resto, mais...
3: Ben oui. Ah, j'ai jamais mangé ça.
2: Gaspacho, ah oui, c'est bon. Tu mets des petites frites, pas des frites, mais des, tu sais, là, des tortillas frites dessus, là, vous donnez un petit croquant avec un petit peu de crème sur, une petite huile de coriandre, là, c'est bon.
3: Ah, ben là, va falloir que je goûte à ça, mon coulou. Mais voilà, oubliez pas d'ajouter ces éléments-là dans votre liste d'épicerie, les céleris aussi.
2: Les céleris, les Monsieur Freeze.
3: Ah oui.
2: C'est plein de sucre. Ben... Ah, c'est-tu le genre d'affaire que tu penses? Toi, moi, je bois beaucoup d'eau, de base, ça va.
3: Aussi.
2: Mais est-ce que tu sélectionnes ton alimentation par rapport aux aliments qui de l'eau, toi?
3: Ben oui, puis non, dans le sens qu'une journée chaude.
2: Ah ouais.
3: Qui fait chaud puis qu'on prépare un lunch, c'est sûr que je vais mettre des concombres puis du melon d'eau dans mon lunch.
2: Ben, on dirait que c'est parce que c'est frais. On dirait que je penserais pas d'amener un sac de Doritos ou du popcorn.
3: Ouais, c'est ça.
2: Mais je vais plus m'amener des affaires que crème. J'ai goût de manger des aliments à fraîcheur.
3: Ouais,
2: mais je pense
3: vraiment.
2: Pas nécessairement vu que c'est plein d'eau. Mais j'aimerais.
3: Ça remplace pas votre quantité d'eau à boire par
2: jour.
3: Non,
2: mais ça vient combler, je pense.
3: Exact.
2: Mon Dieu, merci.
3: C'est mieux ça que de manger de la tire-éponge.
2: Ouais, mais

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1: Mercredi 12 août 2026, ici Robert Savard, en manchette. Le ministère des Transports et de la Mobilité durable informe la population de la fermeture préventive de l'autoroute 40 en direction ouest dans le secteur de Saint-Cuthbert, et ce, pour une durée indéterminée. C'est dans la circonscription de Berthier, dans Lanaudière, que l'ex-analyste politique de TVA et ancienne députée péquiste Elsie Lefebvre va effectuer son retour en politique. Mais auparavant, pour débuter... À quelques semaines du début de la campagne électorale, la CSN demande aux partis politiques en présence de s'engager à augmenter substantiellement le financement de l'enseignement supérieur et de l'éducation. La centrale syndicale demande aussi aux partis politiques d'intégrer les écoles privées au réseau public sans qu'il y ait sélection des élèves, en incluant le personnel qui y travaille. En conférence de presse ce matin, Caroline Senneville, présidente de la CSN, a déploré le fait que d'aller dans une école ordinaire est vu comme une défaite par les élèves.
2: La révolution tranquille est inachevée à cet égard-là. Il y a vraiment... ça met une pression énorme sur les élèves, ça met une pression énorme sur les équipes écoles. On est rendu dans une société où, à 12 ans, l'école ordinaire, c'est une défaite.
1: Un récent sondage réalisé par Léger pour le compte du Journal de Montréal et TVA montre que si des élections avaient lieu aujourd'hui, le PQ formerait un gouvernement minoritaire. Les troupes péquistes récolteraient 30 % des votes contre 24 % pour les libéraux et 20 % pour la CAQ. Dans la région, les avis sont quand même partagés si on se fie au site Québec 125. Dans Champlain, la caquiste Marie-Ève Miron et le péquiste René Branchaud sont au coude à coude avec 28 %. Dans la Violette-Saint-Maurice, la péquiste Élodie Murphy-Gauthier récolte 35 % contre 25 % pour le caquiste Guy Veillette. Christine Fréchette domine dans Trois-Rivières avec 30 %, un point devant le péquiste Jean Pellerin. La péquiste Isabelle Blais domine dans Maskinongé avec 36 % des intentions de vote contre 27 % pour Simon Allaire, qui vient à peine d'annoncer son retour. Le ministère des Transports et de la Mobilité durable informe la population de la fermeture préventive de l'autoroute 40 en direction ouest dans le secteur de Saint-Cuthbert, et ce, pour une durée indéterminée. Cette fermeture est nécessaire à la suite de l'apparition d'une cheminée sous la chaussée. Un chemin de détour est balisé par une signalisation temporaire. Des épisodes de congestion sont donc à prévoir dans le secteur. Les équipes du ministère travaillent à mettre en place dans les meilleurs délais une circulation à contresens sur la chaussée opposée afin d'offrir aux usagers au moins une voie par direction. Par voie de communiqué, le ministère s'est déclaré conscient des désagréments occasionnés par cette fermeture et déploiera tous les efforts nécessaires afin de rétablir pleinement la circulation sur l'autoroute 40. La hausse du prix de l'essence depuis le début de la guerre en Iran a permis au gouvernement du Québec d'empocher 50 millions de dollars, selon une étude de l'Institut économique de Montréal. Le calcul est simple. La taxe est un pourcentage du prix de l'essence. Plus le prix est élevé, plus la taxe l'est aussi. Gabriel Giguère est analyste senior en politique publique à l'Institut.
3: Parce qu'on entend souvent, mais le gouvernement, tu sais, 8,6 milliards de déficit cette année, c'est dur de commencer à baisser les taxes. Puis je l'entends, mais il y a des leviers qui peuvent être utilisés parce que les fonds vont pas dans le budget général. Malheureusement, on n'en parle pas du côté du gouvernement et ça donnerait beaucoup d'air aux automobilistes québécois.
1: C'est dans la circonscription de Berthier, dans Lanaudière, que l'ex-analyste politique de TVA et ancienne députée péquiste Elsie Lefebvre va effectuer son retour en politique. Madame Lefebvre aurait des racines familiales dans cette région, elle qui habite pour l'instant la métropole. Elle avait été élue lors d'une élection partielle dans Laurier-Dorion en 2004. Elle avait subi la défaite 3 ans plus tard, en 2007. Rappelons que la députée caquiste sortante dans Berthier et ancienne ministre Caroline Proulx ne sera pas candidate à sa réélection. À 2 mois des élections provinciales, la présidente de la Fédération des travailleurs et travailleuses du Québec, Magali Picard, soutient que la FTQ ne soutiendra aucun parti politique. En entrevue ce matin, elle a tout de même profité de l'occasion pour lancer une flèche à l'endroit de la CAQ et l'actuelle première ministre Christine Fréchette. Madame Picard s'oppose notamment à la loi 14 qui limite le droit de grève.
4: Elle mène un parti qui a mis le Québec dans la situation où on est actuellement. ces projets de loi-là là, qui ont été adoptés sous le gouvernement de la CAQ avec Jean Boulay à la tête du ministère du Travail, il faut absolument, mais absolument, qu'un prochain gouvernement, que ce soit Christine Fréchette ou n'importe quel autre parti, s'engage dans leur plateforme électorale à abroger ces projets de loi-là.
1: La Fondation Santé MRC Masquinongé lance les inscriptions au défi Cours pour la santé qui se tiendra le dimanche 20 septembre prochain à l'école secondaire L'Escale de Louisville. Avec des parcours de 1, 3 et 5 kilomètres, l'événement se veut accessible à tous, familles, marcheurs, coureurs occasionnels, comme plus expérimentés. Les inscriptions offertes à prix raisonnable débutent à seulement 5 $. Voilà qui complète l'information. 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